0: Bonne nuit à tous, Julie Buron pour ces informations. Jusqu'à 525 emplois, c'est ce que l'entreprise américaine de livraison de colis UPS prévoit de supprimer en Belgique. La direction l'a annoncé ce mardi lors d'un conseil d'entreprise. UPS emploie environ 800 personnes dans notre pays. La direction aurait donc l'intention de supprimer plus de la moitié des effectifs. Cela concerne aussi bien des chauffeurs que des trieurs de colis et des travailleurs chargés des formalités douanières. La grande majorité du personnel travaille sur le site de Diegem en Brabant flamand. Deux jeunes ont perdu la vie ce mardi après s'être noyés dans une carrière désaffectée à Sprimont, en province de Liège. C'est en fin d'après-midi que les pompiers ont été appelés pour une noyade dans cette ancienne carrière. Ils n'ont rien pu faire pour amener ces jeunes en vie sur la berge. Le travail judiciaire est en cours afin de déterminer les circonstances exactes de l'accident. Les pompiers souhaitent vivement rappeler en cette période de canicule le danger que représente la baignade dans des zones non autorisées et non surveillées. Lundi, le trafic maritime dans le détroit d'Ormuz a atteint un niveau record depuis le début de la guerre au Moyen-Orient. C'est ce que révèlent les données de plateformes de suivi maritime. 51 navires différents ont franchi le détroit sur la journée de lundi. On est encore loin des 120 navires par jour en temps de paix. Le capitaine du Portugal, Cristiano Ronaldo, est devenu le premier joueur de l'histoire à marquer lors de 6 Coupes du Monde. Il a ouvert le score dès la 6e minute contre l'Ouzbékistan au Mondial 2026. Puis il a encore marqué un autre but. Voilà qui porte son total à 10 buts en Coupe du Monde. Précisons que le Portugal l'a emporté sur l'Ouzbékistan 5-0. Jérémy Doku, lui, reprendra l'entraînement ce mercredi avec les Diables. Il devrait être prêt pour le match contre la Nouvelle-Zélande, prévu samedi à 5h du matin, heure belge. Enfin, Vitor Bruno est le nouvel entraîneur du Sporting d'Anderlecht. Le Portugais prend la succession de Jérémy Travel, qui reste dans le staff comme assistant. C'est tout pour ces informations. Merci de nous écouter.
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0: Il est 3h.
1: Bonne nuit à tous, Julie Buron pour ces informations. Jusqu'à 525 emplois, c'est ce que l'entreprise américaine de livraison de colis UPS prévoit de supprimer en Belgique. La direction l'a annoncé ce mardi lors d'un conseil d'entreprise. UPS emploie environ 800 personnes dans notre pays. La direction aurait donc l'intention de supprimer plus de la moitié des effectifs. Cela concerne aussi bien des chauffeurs que des trieurs de colis et des travailleurs chargés des formalités douanières. La grande majorité du personnel travaille sur le site de Diegem. En Brabant flamand. Deux jeunes ont perdu la vie ce mardi après s'être noyés dans une carrière désaffectée à Sprimont, en province de Liège. C'est en fin d'après-midi que les pompiers ont été appelés pour une noyade dans cette ancienne carrière. Ils n'ont rien pu faire pour amener ces jeunes en vie sur la berge. Le travail judiciaire est en cours afin de déterminer les circonstances exactes de l'accident. Les pompiers souhaitent vivement rappeler en cette période de canicule le danger que représente la baignade dans des zones non autorisées et non surveillées. Lundi, le trafic maritime dans le détroit d'Ormuz a atteint un niveau record depuis le début de la guerre au Moyen-Orient. C'est ce que révèlent les données de plateformes de suivi maritime. 51 navires différents ont franchi le détroit sur la journée de lundi. On est encore loin des 120 navires par jour en temps de paix. Le capitaine du Portugal, Cristiano Ronaldo, est devenu le premier joueur de l'histoire à marquer lors de 6 Coupes du Monde. Il a ouvert le score dès la 6e minute contre l'Ouzbékistan au Mondial 2026. Puis il a encore marqué un autre but. Voilà qui porte son total à 10 buts en Coupe du Monde. Précisons que le Portugal l'a emporté sur l'Ouzbékistan 5-0. Jérémy Doku, lui, reprendra l'entraînement ce mercredi avec les Diables. Il devrait être prêt pour le match contre la Nouvelle-Zélande, prévu samedi à 5h du matin, heure belge. Enfin, Vitor Bruno est le nouvel entraîneur du Sporting d'Anderlecht. Le Portugais prend la succession de Jérémy Travel, qui reste dans le staff comme assistant. C'est tout pour ces informations. Merci de nous écouter.
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0: Il est 4 heures.
1: Bonne nuit à tous, Julie Buron pour ces informations. Jusqu'à 525 emplois, c'est ce que l'entreprise américaine de livraison de colis UPS prévoit de supprimer en Belgique. La direction l'a annoncé ce mardi lors d'un conseil d'entreprise. UPS emploie environ 800 personnes dans notre pays. La direction aurait donc l'intention de supprimer plus de la moitié des effectifs. Cela concerne aussi bien des chauffeurs que des trieurs de colis et des travailleurs chargés des formalités douanières. La grande majorité du personnel travaille sur le site de Diegem. En Brabant flamand. Deux jeunes ont perdu la vie ce mardi après s'être noyés dans une carrière désaffectée à Sprimont, en province de Liège. C'est en fin d'après-midi que les pompiers ont été appelés pour une noyade dans cette ancienne carrière. Ils n'ont rien pu faire pour amener ces jeunes en vie sur la berge. Le travail judiciaire est en cours afin de déterminer les circonstances exactes de l'accident. Les pompiers souhaitent vivement rappeler, en cette période de canicule, le danger que représente la baignade dans des zones non autorisées et non surveillées. Lundi, le trafic maritime dans le détroit d'Ormuz a atteint un niveau record depuis le début de la guerre au Moyen-Orient. C'est ce que révèlent les données de plateformes de suivi maritime. 51 navires différents ont franchi le détroit sur la journée de lundi. On est encore loin des 120 navires par jour en temps de paix. Le capitaine du Portugal, Cristiano Ronaldo, est devenu le premier joueur de l'histoire à marquer lors de 6 Coupes du Monde. Il a ouvert le score dès la 6e minute contre l'Ouzbékistan au Mondial 2026. Puis il a encore marqué un autre but. Voilà qui porte son total à 10 buts en Coupe du Monde. Précisons que le Portugal l'a emporté sur l'Ouzbékistan 5-0. Jérémy Doku, lui, reprendra l'entraînement ce mercredi avec les Diables. Il devrait être prêt pour le match contre la Nouvelle-Zélande, prévu samedi à 5h du matin, heure belge. Enfin, Vitor Bruno est le nouvel entraîneur du Sporting d'Anderlecht. Le Portugais prend la succession de Jérémy Travel, qui reste dans le staff comme assistant. C'est tout pour ces informations. Merci de nous écouter.
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0: Il est 5 heures.
1: Bonne nuit à tous, Julie Buron pour ces informations. Jusqu'à 525 emplois, c'est ce que l'entreprise américaine de livraison de colis UPS prévoit de supprimer en Belgique. La direction l'a annoncé ce mardi lors d'un conseil d'entreprise. UPS emploie environ 800 personnes dans notre pays. La direction aurait donc l'intention de supprimer plus de la moitié des effectifs. Cela concerne aussi bien des chauffeurs que des trieurs de colis et des travailleurs chargés des formalités douanières. La grande majorité du personnel travaille sur le site de Diegem. En Brabant flamand. Deux jeunes ont perdu la vie ce mardi après s'être noyés dans une carrière désaffectée à Sprimont, en province de Liège. C'est en fin d'après-midi que les pompiers ont été appelés pour une noyade dans cette ancienne carrière. Ils n'ont rien pu faire pour amener ces jeunes en vie sur la berge. Le travail judiciaire est en cours afin de déterminer les circonstances exactes de l'accident. Les pompiers souhaitent vivement rappeler, en cette période de canicule, le danger que représente la baignade dans des zones non autorisées et non surveillées. Lundi, le trafic maritime dans le détroit d'Ormuz a atteint un niveau record depuis le début de la guerre au Moyen-Orient. C'est ce que révèlent les données de plateformes de suivi maritime. 51 navires différents ont franchi le détroit sur la journée de lundi. On est encore loin des 120 navires par jour en temps de paix. Le capitaine du Portugal, Cristiano Ronaldo, est devenu le premier joueur de l'histoire à marquer lors de 6 Coupes du Monde. Il a ouvert le score dès la 6e minute contre l'Ouzbékistan au Mondial 2026. Puis il a encore marqué un autre but. Voilà qui porte son total à 10 buts en Coupe du Monde. Précisons que le Portugal l'a emporté sur l'Ouzbékistan 5-0. Jérémy Doku, lui, reprendra l'entraînement ce mercredi avec les Diables. Il devrait être prêt pour le match contre la Nouvelle-Zélande, prévu samedi à 5h du matin, heure belge. Enfin, Vitor Bruno est le nouvel entraîneur du Sporting d'Anderlecht. Le Portugais prend la succession de Jérémy Travel, qui reste dans le staff comme assistant. C'est tout pour ces informations. Merci de nous écouter.
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l'histoire de Jesse James. Comment il vécut, comment il est mort. Ça vous a plu, hein?

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0: On entame les jours et les nuits les plus chauds de la semaine, les écoles et les terrasses vides, les urgences se remplissent. Nul ne peut en aucun cas se faire justice par soi-même. Le parquet de Namur espère que le message passera à l'occasion du procès de Grégory Lenocci. Ils vous servent au restaurant, vous accueillent à l'hôtel, mais ils en ont plein le dos. Les travailleurs du tourisme font grève aujourd'hui en Grèce. Bonjour à toutes et tous, nous sommes passés du jaune à l'orange, avertissement orange pour la chaleur, pour toute la Belgique à l'exception du littoral. Des températures avoisinant les 35 degrés sont attendues jusqu'au week-end. Hydratez-vous, cherchez l'ombre, la fraîcheur, économisez-vous et prenez soin des plus vulnérables. Pour prendre l'exemple du CHU de Liège, entre 15 et 20% de patients supplémentaires aux urgences depuis le début de la vague de chaleur. Nous y avons croisé Alain, 72 ans, qui répond aux questions d'urgentiste.
1: D'habitude, la chaleur, je la supporte plus. Aujourd'hui, j'ai un coup de chaleur et le matin, ça débat.
2: C'est ça. Et combien de litres d'eau vous buvez par jour, vous, monsieur?
1: Un litre et demi.
2: Un litre et demi. C'est un peu peu, hein, ça. Et vous ne ressentez pas que vous avez besoin de boire plus?
1: Si.
2: Ah oui.
3: Typique?
2: Oui, typique. Donc c'est une altération de l'état général avec une fatigue majeure chez quelqu'un qui progressivement se déshydrate. Il n'a pas bu assez, monsieur. Julien Schetzel, je suis médecin urgentiste. Le flux aux urgences est assez tendu là pour le moment, lié indirectement aux températures qu'on a pour l'instant. Donc les gens qui ont des pathologies chroniques, notamment respiratoires, supportent moins bien la chaleur et donc viennent plus à l'hôpital. Par exemple, un asthmatique va plus ressentir la chaleur et donc va avoir une difficulté respiratoire plus importante qu'en période normal. Pour les patients qui ont des pathologies cardiaques, la chaleur, ils la supportent moins bien par des œdèmes des membres inférieurs, une fatigue est plus importante.
0: À propos recueilli par François Bréban au CHU de Liège, les après-midi de cette fin de semaine, de nombreuses écoles suspendent les cours, d'autres lieux comme l'Atomium ferment leurs portes, des restaurants suppriment le service de midi et dans le Hainaut et le Brabant Wallon, pas de bus Le Tech aujourd'hui entre 13h30 et 17h parce que dans ces deux provinces, moins de la moitié des bus seulement sont climatisés. Pour les mêmes raisons, une centaine de trains sont supprimés à la SNCB, essentiellement aux heures de pointe. Deux jeunes se sont noyés hier en fin d'après-midi à l'ancienne carrière dite du Lac Bleu à Sprimont, un site privé strictement interdit d'accès. Selon nos informations, les deux victimes ne savaient pas nager. En France, 40 morts par noyade depuis le 18 juin, essentiellement des jeunes. Le procès de Grégory Lenocci aujourd'hui devant le tribunal correctionnel de Namur. Il est poursuivi pour tentative d'assassinat sur un de ses voisins soupçonné d'abus sexuels sur des enfants de son quartier. Pour la justice namuroise, un des enjeux de ce procès, François-Louis, c'est de réaffirmer un principe fondamental de notre organisation sociale. Nul ne peut se faire justice lui-même, même contre des pédocriminels.
4: Grégory Lenocci accuse son voisin d'avoir abusé sexuellement de son beau-fils de 6 ans. Il ne s'est pas contenté de se venger en le tabassant. Il a aussi filmé sa victime gisant par terre, le visage ensanglanté, et il a posté la vidéo sur les réseaux sociaux, déclenchant une vague d'appels à la justice privée contre les pédocriminels. Le parquet a dressé un réquisitoire sévère de tentative d'assassinat, estimant que le prévenu avait bien l'intention de tuer son voisin, une prévention passible de 20 à 30 ans de prison. Les avocats de Grégory Lenocci feront remarquer qu'il a lui-même appelé les secours et que ce n'est pas là le comportement d'un assassin. La défense tentera aussi, sans doute, de montrer que c'est parce que la justice ne faisait pas correctement son travail que Grégory Lenocci a été poussé à se faire justice lui-même. L'été dernier, Marc P., le voisin tabassé, aurait sans doute dû être en prison. Il avait été condamné en 2020 à une peine d'emprisonnement de 3 ans avec sursis pour tentative de viol sur mineur et une nouvelle plainte pour abus sexuels sur une petite fille de 7 ans avait été déposée à la police quelques semaines auparavant.
0: En Grèce, les travailleurs des secteurs touristiques et hôteliers font grève. Aujourd'hui, ils se disent exténués alors que la saison commence à peine. Ils réclament de meilleurs salaires, moins d'heures supplémentaires, des jours de repos, une revalorisation de l'assurance chômage. Les conditions de travail sont tellement rudes dans ce secteur qu'il y a une pénurie de main-d'œuvre. À Athènes, Emmanuel Stills.
5: Rue Adrianou, dans le centre d'Athènes. Sur le coup de midi, les touristes s'attablent aux terrasses, disposées en enfilade, en face de l'agora. La journée s'annonce interminable pour Katia, qui dirige l'équipe de serveurs d'un bar-restaurant.
6: Je travaille 16 heures par jour. C'est épuisant, surtout à cause du temps. Ici, dans le centre d'Athènes, il fait 36 degrés en juillet et août. Le climat est vraiment désagréable.
5: Ce mercredi, les travailleurs de l'hôtellerie et du tourisme font grève pendant 24 heures pour alerter sur leurs conditions de travail pénibles. Chaque été, nous divorçons de nos familles, explique crûment Fotis Skaltsas, employé d'un grand hôtel sur l'île de Rhodes et secrétaire général du syndicat des travailleurs touristiques. Il évoque un rythme estival trépidant et puis un grand vide en octobre quand il se retrouve sans travail et avec seulement 3 mois d'assurance chômage. Les salaires qui stagnent autour de 1 000 euros n'attirent pas beaucoup de candidats. Cette saison, il manque 80 000 employés pour faire tourner l'industrie du tourisme en Grèce.
0: La Coupe du Monde de football, Cristiano Ronaldo a fait taire les critiques en marquant 2 fois et il a bien aidé le Portugal à faire un pas sans doute décisif vers les 16e de finale. Le Portugal a battu l'Ouzbékistan 5-0. Dans le même groupe, la Colombie a battu la République démocratique du Congo 1-0. L'Angleterre et le Ghana ont fait match nul 0-0 et la Croatie a battu le Panama 1-0. Les 48 équipes engagées ont maintenant chacune joué 2 matchs. Les dernières rencontres de poule commencent aujourd'hui et seront jouées simultanément, groupe par groupe, à voir en direct sur la RTBF La Une et sur RTBF Typique, sur Ovio aussi également. Au programme, il y aura Suisse, Canada et Bosnie-Qatar, c'est à 21h, Écosse-Brésil et Maroc-Haïti à minuit, Tchéquie-Mexique et Afrique du Sud, Corée du Sud à 3h du matin la nuit prochaine. Très belle journée à toutes et tous.
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1: Et avec les leftos de ce mercredi 24 juin, c'est-à-dire vous, bonjour à tous, bienvenue. Ravi de vous retrouver. Tiens, c'est Adéquine et Nourjane, 5h47, il ira se coucher un tout petit peu plus tôt, 21h58 aujourd'hui. J'espère que c'était plus respirable pour vous que la nuit précédente. Soleil qui va encore bien chauffer. De Nicolas, on vient avec nous ce matin pour nous faire un petit point sur la météo. On ira chez vous également dans vos jardins pour voir quelle est la tendance météo de ce matin. Voilà, de la bonne humeur, Stumpeke Derawet dans les prochaines minutes aussi. On partira où, Stumpeke Derawet? Ah oui, ce sera un blind test avec Tamara Payne et Martin Charlier. Voilà pour le programme. On sera connecté sur le foot. Il y a du foot en ce moment? Non, il n'y a pas de foot. si. Voilà, non, mais écoutez, on essaye de vous connecter à tout ce qui se passe. Comme ça, vous restez bien sur Vive Plus. Emmène-moi danser ce soir Michel Thor et The Box.

On peut vous emmener ce soir danser avec Viva Plus, bien sûr. Fille de Mozart ce soir, l'apéro disco. Voilà, pour la petite promo pour les camarades. Avant de faire chin-chin avec Richard Anthony, un petit point sur les météos. Chin-chin sur la terrasse, on va mettre le parasol encore aujourd'hui. Hein. Ciel complètement dégagé, oui, pour l'instant. Déjà plus de 20 degrés dans de nombreux endroits. La vague de chaleur entre dans une phase plus aiguë. Plein soleil et température qui devrait atteindre 30 degrés avant midi. Et puis cet après-midi, sous un soleil de plomb, tout au plus quelques petits cumulus de beau temps. Les températures augmentent nettement et deviennent hors normes, hein, mis à part au littoral. 29 degrés grâce à une petite brise de mer. Partout ailleurs, on dépasse 30 degrés. 33 en moyenne sur l'Ardenne, 35 à 36 dans le centre du pays et l'extrême sud jusqu'à 37 vers la Campine. Et c'est donc très très chaud. Mais c'est pas la journée la plus chaude. Hein. Ce sera vraiment demain où on risque d'aller jusqu'à 37, 38, 39 pour un samedi. Non mais franchement, voilà, soyez prudents, hydratez-vous, fermez les volets quand vous pouvez le faire, si vous en avez la possibilité, aérez énormément le matin, et n'oublions pas nos aînés. Hein. Voilà. Ça se passe comment chez Eric ? 19 degrés, ciel bleu, ensoleillé, on est du côté de Bastogne. Givry, 21 degrés, en effet très chaud, nous dit déjà Josette. Et chez Camille, là on est du côté de Strépy-Bracny, 21 degrés également ce matin. Voilà pour la tendance, chers amis. Merci de vous réveiller avec Viva Plus.

Oh yeah, Monsieur Soleil, bien présent pour aujourd'hui, mercredi 24 juin, peut-être sur la route des vacances pour certains d'entre vous. À vous lire, c'est ce que je vois pour Agnès qui nous dit « Bah nous, on part dans le sud, dans le sud !» Radio Player pour ne rien rater de Vive Plus, évidemment, de vos artistes qui chantent la belle vie, Antoine, dans les prochaines minutes, Stumpe Kederaouet, et ça, ce sera pour la dose d'humour. Après.

0: Stump et Kellerabeth, tout de suite sur Viva Plus. On va parler de chansons et de blind test qu'on va faire avec l'IA. Et c'est Tamara Payne qui va jouer avec Martin Charlier ce matin.
1: Elle, c'est Tamara.
2: Et lui, c'est Martin.
1: Et qu'est-ce qu'on est heureux de vous retrouver toutes les semaines pour notre petite carte blanche à nous. Eh oui qu'on est heureux, n'est-ce pas, Tamara?
2: Un petit peu qu'on est heureux, monsieur. Bienvenue dans votre dose quotidienne de Wallonie en radio.
1: Et du coup, de quoi va-t-on parler aujourd'hui?
2: Ah bien, aujourd'hui, Martin, tu vas devoir trouver la chanson correspondant aux paroles, ben donc en wallon, la mélodie et trouver le style. Il y a donc trois choses à trouver.
1: Ah ouais, ouais, c'est le jeu compliqué, mais bien. Allez,
2: ah ouais, on y va.
1: Trouve la chanson. Trouve la mélodie. Ça, c'est trouve la chanson. Trouve le style.
2: Et t'es en winner. Et on sait que t'es un winner, Martin. Allez, on y va tout de suite, on y va.
1: Ça, c'est quoi, funk?
2: Ouais.
1: La chenille?
2: Oui.

0: C'est voilà, pas mal, hein.
1: Celui qui n'avait pas trouvé pouvait trouver un scandale.
0: Alors, moi, j'avais mis disco, funk, ça
1: ouais,
0: marche.
1: Oui, j'ai dit funk, je savais pas bien où est disco, t'as raison, tu as raison.
0: Bon, ben, ça fait 3 points pour Martin, il est imbattable, c'est assez dingue. On y va pour la deuxième.
1: Ça, c'est salsa.
0: Oui.

0: chanson.
1: Elle est très compliquée à trouver. Ah, elle est pas facile. Elle est vraiment pas facile.
0: Aïe, aïe, aïe. Tu vas devoir me le dire.
1: Les sardines. Est-ce qu'on peut réécouter le tout début? Ah, qu'est-ce qu'on est serré.
0: Ah, oui, mais cette boîte, oui, t'as raison, t'as
1: les sardines. Mais alors, on est passé du mineur au majeur. Et oui, là, oui, j'ai fait un petit peu plus compliqué. Mais comme je sais que t'es imbattable.
0: Non, non, c'était très
1: celle-là,
0: bien.
1: Elle n'était pas évidente. Elle n'était pas évidente. Bravo, Martin. Et alors, ça, c'est vraiment pour toi. Je l'ai fait. J'ai fait quelque chose de totalement personnalisé pour toi.
0: Oh. On dirait du Dire Straits. On va dire que c'est ça le style.

0: l'amour des Quenosses.
1: Eh ben là, je suis.
0: Je me suis fait tout petit, pas devant une poupée.
1: Je me suis tout fait tout petit devant une poupée.
0: Voilà, de... bien, on en a déjà un. Le style, c'est quoi?
1: Ben ça, c'est. Moi, je le dis. C'est reggae, ça? Non.
0: Non, on va réécouter le tout début. Écoute bien la mélodie et le style. Attention.
1: Mais moi, je fais du blues.
0: Blues, ok, écoute bien maintenant.

0: Ah, je l'ai sur le bout de la langue.
1: Ton groupe préféré.
0: C'est Queen, ça.
1: Mais oui. Allez, ouais. On se remet vraiment encore une toute petite fois. L'intro. Ah ouais, j'avoue que j'ai...
0: Ah oui. Tout à fait. Ah ouais, c'est juste. Là je suis passé à côté.
1: Et ben,
0: quelle honte.
1: Ben alors, ouais, la prochaine fois je la ferai un tout petit peu plus facile, mais c'est parce que tu m'as à chaque fois. Alors je
0: oui,
1: me dis
0: oui,
1: cette fois-ci, je vais vraiment y aller.
0: Comme ça, j'aime bien.
1: Oh là là, ben bravo Martin, parce que franchement, il y a personne qui aurait rien trouvé cette fois-ci, je crois.
0: Et ben c'était très bien.
1: Merci beaucoup.
0: Je veux acheter le jeu.
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tutti. Bienvenue sur Viva Plus ce matin, 6h55. Oh, il a le soleil italien, le soleil espagnol, le sud de la France. Pas besoin d'aller très loin en Belgique, même quasi tropical. Pour aujourd'hui, hein, lire vos messages, voir vos photos, c'est purement du vrai, vrai soleil. Bah, c'est du soleil, hein, tous les jours, toute l'année, sur Viva Plus, évidemment, avec vous derrière, avec vos artistes, avec vos demandes express, tout à l'heure, vous viendrez choisir la musique, ouais. Votre titre préféré, c'est chez Serge Van Halloween, en semaine, le 10 express, et puis les auditeurs sont les programmateurs. Ce sera bien sûr au bac samedi dimanche, comme d'habitude. Rachel, I Can't Stop Loving You. Dans quelques instants, on va s'approcher avec ce titre de l'info de 7h sur Viva Plus.

0: Ah, très religieux ça, hein. Il demande le grand Richard.
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2: Merci de nous joindre, très très bon mercredi matin. 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Voici Mélanie Joris pour le journal de 7h.
3: Bonjour à toutes et tous. Jusqu'à 37 degrés aujourd'hui. La chaleur s'est installée sur notre pays. Difficile pour tout le monde, mais aussi en prison. Des photos intimes de femmes belges partagées à leur insu sur différentes plateformes. Et enfin, un deal passé entre YouTube et un adolescent pour éviter un procès. Mais pour commencer, les conséquences pratico-pratiques de cette vague de chaleur. La SNCB a supprimé 100 trains qui roulent avec du matériel ancien pour le confort et la sécurité des voyageurs et du personnel. Une mesure en vigueur jusqu'à vendredi. Et du côté des techs dans les provinces du Hainaut et du Brabant-Wallon, aucun bus ne circulera entre 13h30 et 17h en raison du manque de bus climatisés. Avant de prendre un transport pour vous rendre au travail, il y a eu la nuit. Depuis plusieurs jours, les températures ne redescendent que très peu la nuit, ce qui rend difficile une bonne récupération. Ce matin, dans les rues de Namur, Perrine Hubinon vous a demandé si vous aviez passé une bonne nuit. Et clairement, le sommeil n'est pas le meilleur en ce moment.
4: Oh, n'en parlez pas, hein. Trop lourd. Je voulais savoir, j'ai dormi 2h30.
5: Je suis fatiguée, je n'ai pas beaucoup dormi, il fait trop chaud, j'y arrive pas, c'est pas possible, on se retourne tout le temps, même avec le ventilateur, c'est de l'air chaud. Il n'y a rien à faire. Chaud.
6: Même quand les fenêtres sont ouvertes, ça ne sert à rien. Il n'y a pas de courant d'air, il n'y a pas de l'air, il y a de l'air chaud. Mais sinon, qu'est-ce que j'ai fait? J'ai été prendre une douche, mais j'arrive à mon lit, c'est de nouveau la même chose. Ça ne sert à rien.
5: C'est tout ou rien, en fait, ici. C'est tout ou rien. Ça t'y fait trop froid, ça t'y fait trop chaud. Et là, c'est trop, trop, trop. On colle, et je vois qu'il y a beaucoup de commerces qui ferment l'après-midi et que voilà, il y en a d'autres qui n'ont pas le choix, qui sont obligés de travailler, quoi.
3: La chaleur aussi invivable pour les quelques 13 000 détenus que comptent actuellement nos prisons. La chaleur s'ajoute à la surpopulation carcérale et augmente le risque de tension. À la prison de Lantin, le taux d'occupation de la maison d'arrêt est de 200%. Alors c'est avec les moyens du bord que le personnel essaye de gérer la situation. Écoutez Yves Detière, délégué CGSP.
7: Vous avez énormément de cellules de 9 mètres carrés où vous avez 3 détenus. Je vous laisse imaginer la tension qu'il peut y avoir. Et effectivement, elles sont surchauffées, ce n'est pas des cellules modernes, c'est une ancienne prison qui a 40 ans. Nous essayons, que ce soit la direction ou les agents, ou les infirmières et tout ça, de trouver des solutions, de faire pour mieux que la détention soit supportable avec cette chaleur. Ici, qu'est-ce qu'on fait? On essaie quand même de respecter les sorties au préau. On essaie de donner un ventilateur ou deux, mais on ne sait pas donner partout. Et ce qu'on fait actuellement, toutes les portes elles sont munies de petits guichets. Le guichet, on l'ouvre, on ouvre ça le matin et l'après-midi pour lancer un petit courant d'air, mais ce n'est pas suffisant du tout.
8: La question de l'hygiène, sans doute, se pose aussi.
7: Voilà. Effectivement, alors, si on pouvait donner des douches tous les jours, on le ferait. Ils ont 2 douches par semaine, mais on n'a pas les moyens en personnel ni technique pour donner des douches tous les jours, c'est impossible.
3: Une interview de Bénédicte Allier. À la suite d'une réunion qui s'est tenue hier, la direction générale des prisons a annoncé au syndicat que des mesures canicules émanant du gouvernement fédéral allaient être prises pour toutes les prisons du pays. Des photos sous la douche, quand elles se changent ou endormies, diffusées sur Facebook, Telegram ou d'autres sites par des hommes sans le consentement de leur compagne. En Belgique, au moins une vingtaine de plateformes différentes sont utilisées pour diffuser ces photos volées. C'est ce que révèle une enquête de la RTBF avec la VRT. Dans la plupart des cas, Eva Secker, la conjointe n'est pas au courant.
9: Et cette pratique, elle est évidemment illégale. Elle a un nom, Share My Wife, comprenez, partage ma femme. Il existe en fait tout un univers d'hommes qui s'échangent des images de leurs femmes sur des sites web, des pages Facebook, des groupes de discussion. Et ça, à travers le monde. L'enquête RTBF-VRT a permis d'identifier avec certitude 32 comptes qui appartiennent à des hommes belges. Sur ces sites, des photos de femmes qui vivent en Wallonie, parfois complètement nues, ont aussi été identifiées.
3: Et Eva, ces partages sont structurés par des codes très précis.
9: Les photos sont labellisées « unaware » en anglais, soit inconsciente, pas au courant. Des photos prises en cachette, sous la douche ou quand la victime est endormie. Les hommes parlent aussi des femmes de façon sexiste et réductrice. Ils traitent leur partenaire de pute ou de salope. Et plus un homme partage de nouveaux contenus, plus il bénéficiera d'un statut élevé auprès des autres. La diffusion de ce type d'images est punissable, de lourdes amendes et jusqu'à 5 ans de prison. Malheureusement, la police et la justice manquent de moyens face à ce phénomène. Selon une étude de l'UGENT, moins d'1% des auteurs de violences sexuelles sont condamnés.
3: Merci Eva. Et puis si vous êtes victime de violences, d'abus ou de maltraitance, vous pouvez appeler le numéro gratuit 1712 ou la ligne d'écoute violence conjugale 0800 30 030. Le procès de Grégory Lennozzi s'ouvre aujourd'hui devant le tribunal correctionnel de Namur. Il est poursuivi pour tentative d'assassinat sur un de ses voisins, Marc P. Il le soupçonnait d'avoir commis des abus sexuels sur son beau-fils et sur d'autres enfants du quartier. Pour la justice, un des enjeux de ce procès est de rappeler que nul ne peut se faire justice soi-même. Pour la défense de Grégory Lennozzi, ce sont les lacunes de la justice qui l'ont poussé à agir. Depuis les faits, Marc P. est dans un état semi-végétatif. Cet accord à présent à l'amiable de YouTube avec un adolescent américain pour éviter un nouveau procès. Aline Gonsalves, un jeune de 15 ans originaire de Floride, accusait Google, la maison mère de YouTube, et d'autres réseaux sociaux d'avoir nui à sa santé mentale.
10: Oui, des années d'usage compulsif des réseaux sociaux avaient provoqué chez cet ado de l'anxiété, de la dépression et des idées suicidaires, de graves troubles psychologiques pour lesquels il est toujours suivi. Et ce jeune, il vient de conclure une transaction avec YouTube dont le montant est resté confidentiel. Un accord qui intervient 3 mois après une condamnation inédite dans une affaire similaire. C'était là une jeune Californienne de 20 ans qui accusait, elle aussi, YouTube et également Meta, d'avoir intentionnellement conçu leur plateforme pour rendre les jeunes utilisateurs dépendants, notamment via des algorithmes. Au terme de ce procès, YouTube et Meta avaient été condamnés à lui verser 6 millions de dollars. Un tribunal jugeait donc ces plateformes responsables des effets sur la santé mentale des jeunes, et ça pour la première fois, mais sans doute pas la dernière. Bernard Chao est professeur de droit à l'université de Denver.
11: C'est en réalité la première d'un millier d'affaires en attente. Des procédures sont engagées aussi bien devant les tribunaux d'État que fédéraux, et celles-ci faisaient office de test pour les autres à venir.
10: Ces condamnations et ces transactions à l'amiable risquent de coûter cher aux réseaux sociaux et pourraient à terme les contraindre à repenser leur fonctionnement.
3: Merci Aline. Ensuite, au Moyen-Orient, malgré un accord de paix signé entre les États-Unis et l'Iran, les divergences de point de vue sont manifestes, sur le nucléaire notamment. L'Iran a déclaré ne pas avoir l'intention de permettre à l'Agence internationale de l'énergie atomique d'inspecter ses sites nucléaires, tandis que selon Donald Trump, Téhéran avait pleinement et totalement accepté des inspections de ses installations atomique. L'objectif reste de parvenir à un accord final d'ici 60 jours. Et puis du côté de la Coupe du Monde, ce sont les montagnes russes émotionnelles pour Cristiano Ronaldo. Décrié après son premier match, qualifié de star vieillissante, il est à présent encensé après le deuxième match où il a marqué 2 fois. Avec son 5-0 face à l'Ouzbékistan, le Portugal se rapproche des 16e de finale. Cristiano Ronaldo, lui, est le premier joueur à inscrire au moins un but dans 6 Coupes du Monde.
11: Je suis très content, mais pour moi le plus important c'est le travail accompli par l'équipe et la confiance que nous avons eue. Nous avons rencontré de nombreux obstacles cette semaine, mais l'équipe a très bien travaillé et nous avons beaucoup progressé. Évidemment, pour ma part, battre des records est toujours formidable, mais mon objectif est d'aider l'équipe à atteindre ses objectifs. Dans cette phase de poule, il s'agissait de passer à l'étape suivante et je pense qu'avec 4 points, nous y sommes déjà parvenus. Je suis très heureux.
3: Dans le même groupe, la Colombie a battu la République démocratique du Congo 1-0 et s'est qualifiée. L'Angleterre et le Ghana ont fait match nul 0-0 et la Croatie a battu le Panama 1-0. Voilà qui referme cette édition. Bon réveil à toutes et tous.
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2: Eh oui, hop là, ça y est, on est parti pour une nouvelle heure. Bonjour à tous, bienvenue à Radio Galashunga. On pourrait dire ça. Oh là là, quelle journée encore ensoleillée, les amis. On viendra se connecter. Il viendra se connecter, ce que vous voulez. À Viva Plus, ce sera Denis Collard tout à l'heure, dans 10 petites minutes. Voilà, il sera là pour nous parler de météo, qui sera bien bien chaude pour aujourd'hui, demain encore plus chaud, après-demain encore plus chaud. N'oublie pas de s'hydrater, on vous le rappelle très souvent, mais ça a énormément d'importance, mettre son petit couvre-chef pour sortir dehors. Là on est déjà sur 22 degrés en ce moment, on fera le point sur vos messages aussi dans les prochaines minutes. Première surprise partie, Sheila, puisque ça fait partie des artistes Viva Plus, tout comme Skysea and Soonchain Band. On va checker tout ça, on va bien démarrer ce mercredi milieu de semaine. I'm your bogeyman. Vous vous souvenez comment ça démarre? Mais ça démarre comme ceci, Viva

0: Ma première surprise partie, c'est ma première surprise Denis, on pourrait faire. Qu'est-ce que vous en pensez de Nicolas?
1: Mais moi, je suis toujours partant pour les surprises,
0: oui.
1: Évidemment.
0: Bah évidemment, vous êtes un véritable jukebox, vous. On met une pièce dans la fente et hop, là, c'est parti.
1: Ah, bah écoutez, il n'y a qu'à le dire.
0: Et voilà. Bon, mon cher Denis, vous n'allez pas nous parler de grosses pluies, de...
1: Non,
0: soleil, j'imagine, soleil.
1: Oui. Soleil. C'est vrai qu'hier, on avait des nuages le matin. Là,
0: oui, j'étais étonné, d'ailleurs,
1: en quittant
0: la radio.
1: Vous étiez étonné, mais attendez, je vous reprends au mot.
0: Allez-y.
1: Ça veut dire, vous étiez étonné, ça veut dire que les nuages, je n'en aurais pas parlé
0: Mais évidemment.
1: Mais il est pris la main dans le pot de confiture, mesdames, messieurs. Je vous prends en témoin, vous, les auditeurs de Viva Plus. Donc, Geoffrey fait autre chose pendant que je présente ma météo. Il n'écoute pas ce que je dis.
0: Je vous écoute comme religieusement. Je vous écoute. Vous êtes sa sainteté de la météo, mon cher Denis.
1: Oh, ben, elle vous remercie. Pour le reste, allez, revenons quand même un petit peu à nos moutons, mais qui profitent un petit peu de la fraîcheur du moment. Quand je dis fraîcheur, on a déjà 21 à 22 degrés, 24 degrés 7 déjà si vous habitez Bruxelles avec ce qu'on appelle un îlot de chaleur. Pour le reste, c'est déjà plein soleil aujourd'hui et donc pas trop de nuages aujourd'hui, tout au plus quelques nuages qui vont bourgeonner. Et autant vous le dire, la vague de chaleur qu'on connaît actuellement, elle va connaître une évolution déjà aujourd'hui, elle va grimper d'un cran puisque c'est de l'air de plus en plus chaud qui arrive chez nous inexorablement, et j'ai envie de dire, et les températures les plus fraîches, ce sera au littoral avec une petite brise du large, 29 degrés, sinon 33 degrés pour les hauteurs de l'Ardenne, 35 à 36 degrés pour le centre et le sud du pays, sur le centre, 36 à Bruxelles, 36 à Virton, 37 degrés du côté de la Campine. Et pour la suite, ça va encore être tout aussi chaud, voire même un peu plus. 36 à 37 degrés également pour demain. Et puis 34 à 37 degrés pour vendredi. 35 à 39 pour samedi. Et vendredi et samedi, on pourrait peut-être atteindre les 40 degrés en Campine. Donc le pic de chaleur samedi, mais donc une fin de semaine qui sera tout simplement suffocante. Donc soyez attentifs à tous les conseils que l'on vous prodigue tout au long de la journée, ils sont vraiment essentiels à cette période.
0: Merci, le pic de bonne humeur, c'est avec Denis Collard. Vous reviendrez dans une petite heure, Denis.
1: Évidemment, voilà. Et ça c'est prévisible.
0: Mais tout à fait. On applaudit avec toute l'équipe.
2: Bravo, Denis.
0: Voilà, ils sont tous là. Merci beaucoup, à tout à l'heure.
1: Bonjour à Maryse.
0: On t'en tape pas.
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dans tous les rythmes. C'est ça qui est bien avec cette radio. Viva Plus, vous nous avez choisi, vous avez bien fait. L'on va s'aimer, ça sent bon le soleil, ça, comme la météo d'aujourd'hui. Gilbert Montagnier, bon mercredi matin, 7h26.

0: il ne rentre pas ce soir, c'est des choses qui arrivent et le téléphone sonne des dizaines de fois. Évidemment, vous connaissez, 7h33.
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0: Là, vous allez me dire, bah oui, toi, tu connais Geoffrey. Oui, il fut un temps, on ne peut pas être arrêté, évidemment. Les anniversaires du jour ont fêté les 56 ans, pardon, et pas les 56 ans de Glenn Medeiros et l'anniversaire de Kurt Smith. Bassiste, auteur, compositeur et interprète britannique de Tears for Fears. C'est également l'anniversaire de Brigitte Fontaine, chanteuse française, 87 ans. Venez souhaiter l'anniversaire sur Vive Plus. Vous savez évidemment comment faire. Vous nous envoyez un courriel. viveaplus@rtbf.be et on vient vous souhaiter un anniversaire tous les jours en semaine et le week-end également sur Viva Plus.

Hein, les slogans de Viva Plus, pourquoi pas, chante. Chante Viva Plus. Chantons Viva Plus. Chantons le soleil. Soyons fous. Ah oui, il est complètement fou d'ailleurs, le soleil. 7h39. Qu'est-ce que ça dit pour aujourd'hui, à votre avis? Plein soleil. Oui, plein soleil. Alors, complètement dégagé, avec déjà plus de 20 degrés dans de nombreux endroits, cette vague de chaleur rentre dans une phase beaucoup plus aiguë. Plein soleil et température qui devra atteindre 30 degrés avant midi. Cet après-midi, sous ce soleil de plomb, on aura peut-être quelques petits cumulus de beau temps. Les températures vont augmenter nettement. Elles deviendront hors normes. Mis à part au littoral, respirable, 29 degrés, grâce à une petite bise de mer, toute légère. Partout ailleurs, on dépasse. Hein. 30, 33 degrés en moyenne sur l'Ardenne, 35, 36 dans le centre du pays et l'extrême sud, jusqu'à 37 vers la Campine, avec un vent, mais vraiment très très faible. Alors, c'est pas la pire journée de la semaine, hein, puisque là, si j'en regarde bien les certains modèles, samedi jusqu'à 39, par exemple. Voilà, donc ça aussi, entre 37 et 39, voire 40 pour samedi, dans le centre. Alors, merci beaucoup pour vos petites photos de petit déjeuner. Je sais que c'est pas très radiophonique, mais si vous êtes connecté sur le groupe, vous pourrez voir, évidemment, les photos des copines et des copains, avec les tendances météo, 23 degrés sur Elzel, chez Gabi, 22, on est à Glon, ciel bleu, chez Joël. Sylvie m'envoie un ciel bleu sur sa petite photo, elle est sur sa terrasse. 7h15 tout à l'heure, il faisait 23 degrés, on voit la table du petit déjeuner. 20 degrés également ici, je ne sais pas dans quelle région on est à Avray, donc c'est en région montoise, chez Marie-Jeanne, 21 degrés à Gouy et chez Françoise dans la région du centre de Saint-Pierre, 21 degrés. Merci de nous faire vivre ça tous les jours grâce à vos petits messages. Allez, soyez prudents, effectivement, on ne se rend pas vraiment compte, mais boum, un coup de soleil, c'est vite arrivé, couvre-chef, de quoi s'hydrater. Je le répète et je le répète, un petit coucou à nos aînés, un petit coup de fil. On ferme bien évidemment les volets, les tentures, et on aère maintenant jusqu'à 8-9 heures, et puis après évidemment, ça va chauffer. Love me, please love me, oh bah oui l'amiral, s'il vous plaît.

0: Est-ce que ça plane pour vous ce matin?
1: Oui,
0: bah c'est la question qu'on va vous poser avec Plastique Bertrand. Dans quelques instants, Survive à plus. 7h48, avant cela...
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0: Un coup d'œil sur nos programmes télé de ce soir. Alors tout d'abord sur La Une, 20h15, Animal Rescue Team. C'est une immersion dans une équipe de pompiers spécialisée dans le sauvetage animalier actif 24h sur 24. Et puis il y aura du foot, 20h50, place au Mondial 2026 avec Bosnie-Herzégovine et le Qatar.
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0: Et il faudra basculer sur Typique, que vous pourrez déjà faire d'ailleurs dès 17h55 pour d'autres affiches. Panama, Croatie, suivi de 20h50 de Suisse, Canada.
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0: Anne Minx, c'est un film et c'est surtout le combat d'une mère. Un drame puissant, une mère doit se reconstruire après un verdict qui laisse le meurtrier de sa fille en liberté. Grille des programmes pour tout connaître de nos télés ce soir, de nos programmes télé, de nos séries, de nos films, du foot. 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

cette chanson tombe à pic, c'est un peu ça, 28 degrés à l'ombre. Non, mais on n'est pas très loin, hein, sincèrement, voilà, un temps bien chaud pour aujourd'hui, évidemment. Mercredi 24 juin, merci de nous avoir choisi la radio de l'RTBF. Vous êtes sur Biba+. Princesse, c'est I'm your number one. Quel méga souvenir!

0: Je viens d'envoyer un message au boss en lui disant que j'aimais ce disque. Voilà, parce que j'aime le boss. Moi, je l'aime. Bon, alors, tout à l'heure, une nouvelle heure qui s'annonce avec... Bah oui, ça, c'est bien aussi, ça, évidemment. George Harrison. Et ce n'est qu'un extrait de cette belle programmation. Sacha Distel, Sylvie Vartan avec nous également. On fera un petit point sur la météo de ce mercredi 24 juin qui s'annonce évidemment encore bien bien chaud. Ce sera Denis Collard qui viendra se connecter à Viva Plus et qui va nous annoncer qu'il fera chaud aujourd'hui, certes, mais encore demain et après-demain. Bienvenue, il est 8h sur Viva Plus.
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0: Les médias de la RTBF pour vous informer à 8h, c'est Mélanie Joris. Voici les titres.
2: Bonjour à toutes et tous. La chaleur toujours aussi écrasante, jusqu'à 37 degrés en ville aujourd'hui. Des températures très dures pour nos organismes. Le procès de Grégory Lenocci s'ouvre aujourd'hui. Il s'en est pris violemment à son voisin qu'il soupçonnait d'agression sexuelle sur mineur. Jusqu'à 37 degrés et quasi toute la Belgique, à l'exception du littoral, en avertissement orange pour la chaleur. On le sait, dans ces conditions, des règles simples doivent s'appliquer. Bien s'hydrater, éviter les efforts physiques intenses et être attentif aux personnes vulnérables qui nous entourent. Car un coup de chaleur peut arriver plus vite qu'on ne le pense. Aux urgences du CHU de Liège, il y a entre 15 et 20% de patients supplémentaires depuis le début de la vague de chaleur. Parmi eux, Alain, 72 ans, il répond aux questions de Julien Chedzi, médecin urgentiste.
3: D'habitude, la chaleur, je la supporte, mais aujourd'hui, j'ai un coup de chaleur et le matin, ça débat.
4: C'est ça. Et combien de litres d'eau vous buvez par jour, vous, monsieur?
3: Un litre et demi.
4: Un litre et demi, c'est un peu peu, hein, ça. Et vous ne ressentez pas que vous avez besoin de boire plus?
3: Si.
4: Ah oui. Typique? Oui, typique. Donc c'est une altération de l'état général avec une fatigue majeure chez quelqu'un qui progressivement se déshydrate. Il n'a pas bu assez, monsieur. Julien Chedzel, je suis médecin urgentiste. Le flux aux urgences est assez tendu là pour le moment, lié indirectement aux températures qu'on a pour l'instant. Donc les gens qui ont des pathologies chroniques, notamment respiratoires, supportent moins bien la chaleur et donc viennent plus à l'hôpital. Par exemple, un asthmatique va plus ressentir la chaleur et donc va avoir une difficulté respiratoire plus importante qu'en période normale. Pour les patients qui ont des pathologies cardiaques, la chaleur, ils la supportent moins bien par des œdèmes des membres inférieurs, une fatigue plus importante.
2: Des propos recueillis par François Brébant. Toujours concernant la chaleur, soyez vigilants si vous devez vous déplacer en transport en commun. La SNCB supprime 100 trains pour la sécurité et le confort des voyageurs et de son personnel. Sur le réseau TEC, aucun bus ne circulera dans les provinces du Hainaut et du Brabant wallon entre 13h30 et 17h. En cause, une bonne partie de ces bus ne sont pas climatisés. La ville de Liège ferme un commerce pour lutter contre la criminalité. C'est la première décision du genre en Belgique et c'est une information RTBF. La commune a ordonné la fermeture d'un commerce de téléphonie du centre-ville. Environ 40 enquêtes administratives sont toujours en cours pour d'autres établissements, ce qui pourrait mener à d'autres fermetures. Sébastien Joris, cette décision n'est pas imposée donc par la justice.
5: La mesure est prise par les autorités locales. Elle n'intervient pas après un procès devant un tribunal. Non, ici, il s'agit d'une enquête de l'administration. L'objectif est de contrer l'infiltration du crime dans l'économie locale. Comment cela fonctionne? L'enquête sur un magasin repose sur le croisement d'informations. Côté administratif, il y a les comptes publiés par la société, le respect des obligations sociales, la détention des permis nécessaires ou encore les normes de sécurité. Côté police, il est possible de vérifier si les gérants sont connus pour des infractions. Quand l'analyse de toutes ces informations laisse penser qu'un commerce est utilisé pour cacher des activités criminelles ou pour blanchir de l'argent, alors la commune peut entamer une procédure de fermeture de l'établissement. La loi qui le permet est récente. Liège est la première commune belge à utiliser cette possibilité.
2: Merci Sébastien. D'autres communes pourraient donc suivre. Bruxelles, par exemple, en a bien l'intention. Un procès pour suivre, celui de Grégory Lenocci, qui s'ouvre aujourd'hui devant le tribunal correctionnel de Namur. Il est poursuivi pour tentative d'assassinat sur un de ses voisins, soupçonné d'abus sexuels sur des enfants de son quartier. Pour la justice namuroise, François-Louis, un des enjeux de ce procès, c'est de réaffirmer un principe fondamental de notre société. Nul ne peut se faire justice lui-même, même contre des pédocriminels.
6: Grégory Lenocci accuse son voisin d'avoir abusé sexuellement de son beau-fils de 6 ans. Il ne s'est pas contenté de se venger en le tabassant. Il a aussi filmé sa victime gisant par terre, le visage ensanglanté, et il a posté la vidéo sur les réseaux sociaux, déclenchant une vague d'appels à la justice privée contre les pédocriminels. Le parquet a dressé un réquisitoire sévère de tentative d'assassinat, estimant que le prévenu avait bien l'intention de tuer son voisin, une prévention passible de 20 à 30 ans de prison. Les avocats de Grégory Lenocci feront remarquer qu'il a lui-même appelé les secours et que ce n'est pas là le comportement d'un assassin. La défense tentera aussi, sans doute, de montrer que c'est parce que la justice ne faisait pas correctement son travail que Grégory Lenocci a été poussé à se faire justice lui-même. L'été dernier, Marc P., le voisin tabassé, aurait sans doute dû être en prison. Il avait été condamné en 2020 à une peine d'emprisonnement de 3 ans avec sursis pour tentative de viol sur mineur et une nouvelle plainte pour abus sexuel sur une petite fille de 7 ans avait été déposée à la police quelques semaines auparavant.
2: Pour cette plainte, Marc P. vient d'être renvoyé devant le tribunal correctionnel de Namur. Mais ce procès-là, contrairement à celui de Grégory Lenocci, pourrait ne jamais avoir lieu. Marc P. est dans un état semi-végétatif et n'est donc pas en état de se présenter devant un juge. Dans l'actualité internationale, malgré un accord de paix signé entre les États-Unis et l'Iran, les divergences de points de vue sont manifestes. Sur le détroit d'Ormuz, Oman et l'Iran ont déclaré qu'ils allaient étudier les coûts d'un service lié à l'administration du détroit, alors que le secrétaire d'État américain Marco Rubio a de nouveau exclu l'imposition d'un péage ou de redevance. Enfin, du côté de la Coupe du Monde, toutes les équipes ont joué leur deuxième match de poule. Ce matin, très tôt, la Colombie affrontait le Congo, un match qui s'est soldé par une défaite pour le Congo 0-1. Et même si ce match se jouait à 4h du matin, eh bien, certains supporters étaient là pour le regarder. Écoutez Nelson, il est interrogé ce matin par Geoffroy Fabré dans le quartier Matongé à Bruxelles.
7: Je suis confiant à mon pays. Je compte sur mes joueurs, donc voilà. On a un point qui est précieux.
8: Il y a beaucoup de monde quand même qui regarde le match, même à 4h du matin ici dans le quartier.
7: Ouais, moi je mets du boulot. Moi je travaille chez Deleuze, je commence à 20h, je finis à 13h30. Je suis arrivé à 4h pour aider mon pays. Donc voilà, je sais que troisième match, on va gagner. Je crois que c'est le droit. Ouais, on va gagner. On a un point précieux.
2: Un état d'esprit très positif. Les autres résultats d'hier soir et de cette nuit: Portugal-Ouzbékistan 5-0, Angleterre-Ghana 0-0, Croatie-Panama 1-0. Les dernières rencontres de poule commencent aujourd'hui et seront jouées simultanément groupe par groupe. Elles seront à suivre sur RTBF La Une et sur Tipeee. Voilà qui referme ce journal. Merci d'être à notre écoute.
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0: Merci Mélanie Joris.
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0: On continue évidemment à vous informer sur RTBF Actu, on vous l'a dit. La météo avec Denis Collard dans quelques petites minutes. Et on vous dit bonjour, c'est Volet Nongin. Aujourd'hui, mercredi le 24 juin, vous avez choisi RTBF Viva Plus et vous avez bien fait pour écouter de la bonne musique, peu de blabla, tout ce qu'il faut retenir. Voilà, l'essentiel, juste, c'est ici. Le monde est gris, le monde est beau, bah, il est plutôt bleu. Voilà, même dans le titre d'Éric Chardin, pardon, c'est le bon titre, le monde est gris et le monde est bleu. Bien bleu, comme aussi cette chanson de George Harrison. Ça fait plaisir, ça, hein. My Sweet Lord. Ça sent la bonne humeur. Ça sent la douceur, comme on les aime. Sur Viva Plus, où que vous soyez en Belgique francophone. Merci pour votre confiance.

0: Alors, chercher quelqu'un qui me dise je t'aime. Voilà. On peut chercher ça avec Denis, c'est pas un souci, on peut trouver.
1: Ça hein, se trouve.
0: Bah oui, ça se trouve. Oui. Les personnes qui disent je t'aime, il y en a quand même.
1: Hein. Ouais. Heureusement, hein, heureusement.
0: Mais bien sûr.
1: Mais donc, dans quel monde de brutes vivrions-nous ?
0: Vous l'avez dit de mon Denis, sortez votre cuir, s'il vous plaît. Vous êtes un homme fragile, je le sais. Vous allez nous parler de météo avec douceur, comme d'habitude, avant de trouver Gloria Gaynor. Du soleil et encore du soleil, j'imagine, pour aujourd'hui.
1: Ouais, du soleil, ouais. Mais aussi et surtout de la chaleur, puisque finalement, c'est ça que l'on va retenir. Hein. La vague de chaleur va quand même atteindre aujourd'hui un premier palier. On a déjà actuellement plus de 26 degrés à Bruxelles. On devrait atteindre facilement les 30 degrés pour midi. Et pour cet après-midi, eh bien, on va se retrouver donc avec des valeurs qui devraient se situer aux alentours de 29 degrés au littoral. Alors là, c'est bien, parce que ce sera quand même relativement, on va dire, aéré, hein, on va dire ça comme ça, mais c'est à peu près tout, hein, car pour le reste, les conditions vont rester très chaudes. Alors j'énumère un petit peu les températures attendues pour cet après-midi. 33 degrés sur les hauteurs de l'Ardenne, 35 degrés pour Namur, Charleroi, 36 degrés pour Virton, Mons, Bruxelles et la Flandre, et 37 degrés pour la Campine. Quelques petits nuages qui bourgeonnent, mais donc voilà, chaleur qui va être bien plus marquée que ces derniers jours. La nuit prochaine d'ailleurs, les minima resteront compris entre 19 et 23 degrés, donc ça veut dire qu'à Bruxelles, on ne descendra pas en dessous de ces 23 degrés. Demain, ce sera le même type de temps qu'aujourd'hui et les mêmes températures, 33 à 36 et localement 37 degrés en Campine. Vendredi, on grimpe encore d'un palier, 34 à 37 degrés, mais 40 degrés possibles en Campine, et puis 35 à 39 degrés pour samedi, le pic de chaleur avec 40 degrés toujours possible du côté de la Campine, mais vendredi et samedi, des petits orages de chaleur possibles, dimanche là, quelques orages aussi, peut-être plus structurés, mais les températures vont enfin baisser un peu quand même, on aura 28 degrés sur le centre du pays pour lundi.
0: Voilà, mon cher Denis, je me posais la question, il faut redescendre quand pour... En arrière, on a eu des températures comme ça aussi hautes.
1: Alors, température aussi haute, je pense que là, on va battre de nombreux records à partir d'aujourd'hui et dans les 3-4 prochains jours. Ouais. Et pour un épisode aussi chaud, je vais dire, on va vite se retrouver avec les fameuses années cultes. Alors, ceux qui ont connu ça, il y avait l'été 47 et puis il y a eu l'été 76.
0: Bon, c'est loin tout ça, mais merci. C'était une petite question et vous avez répondu. Merci d'avoir répondu. La question, c'est très très bien. On se retrouve dans une petite heure, Denis. À tout à l'heure, merci.
1: À tout à l'heure.
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0: Le Don Juan.
1: Il y en a quelques-uns dans la maison, vous inquiétez pas. Alors, on n'est pas là pour mettre les bulletins et pour citer, non, pas du tout. Il est mort le soleil, c'est pas vraiment vrai, Nicoletta, même si c'est une belle chanson qu'on va écouter à 8h25. Et puis, Cat Stevens sur Viva Plus.

0: et bienvenue.
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0: La fête sur Viva Plus, oui, c'est ce qu'on vient dégager, c'est qu'on vous souffle chez vous si vous fêtez votre anniversaire aujourd'hui en ce 24 juin. Glenn Medeiros fête son anniversaire aujourd'hui. C'est également l'anniversaire de Carl Smith. Chanteur et claviériste de Tears for Fears. Excellentissime comme morceau ça. Venez souhaiter un anniversaire sur Viva Plus. Vous m'envoyez pour cette semaine, pour la semaine prochaine, pour ce week-end. C'est vraiment comme vous voulez. Un mail et vous faites ça à vivaplus@rtbf.be. On décroche le téléphone, on se fait la bise, on papote un tout petit peu ensemble, on vous apporte un cadeau et on vous souhaite surtout un bon anniversaire en direct avant tout le monde. Hein? Qu'est-ce qu'elle en pense, Mylène?

0: Déjà en pleine sueur, là, ça ne s'arrête pas avec ce genre de musique. Ça fait partie du fonds de commerce de Viva Plus. Vous accompagnez avec Mark Hamilton également dans les prochaines minutes. Ou encore Bob Dylan. Très bon mercredi matin, où que vous soyez aujourd'hui, pratiquement 8h38.
1: Les Watch.
0: Enfin, une petite pause. Et on est de retour dans quelques instants.
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Et tout en douceur ce matin sur Viva Plus, 8h44. En douceur, pas vraiment pour la météo d'aujourd'hui, ça chauffe quand même assez bien. Ciel complètement dégagé là maintenant, déjà 20 degrés dans de nombreux endroits. Cette vague de chaleur qui entre dans une phase assez aiguë. Plein soleil, température qui devrait atteindre 30 degrés avant midi, 37 dans l'après-midi si on est vers la Campine. Et 37 encore un peu partout, évidemment. Voilà, ça aussi entre 33 et 37 degrés. Merci pour tous les petits messages reçus de ce matin. Avec Aipini Thierry, 23 degrés. Il en fait 23 également à Ellezelle, chez Gabi. Huguette, 21 à Gouy, c'est bien cela. Aine-Saint-Pierre, 21 degrés chez Françoise. Et on a même un message de Pierre qui se trouve à Walsh, c'est en Moselle. Un beau ciel bleu, là c'est 17 degrés pour ce matin. Voilà, continuez, hein, ça nous fait toujours plaisir de vous lire. Et puis les petites photos que vous envoyez également, où on a un paysage. Alors c'est pas vraiment radiophonique puisque je peux pas vous les montrer, mais si vous êtes sur le groupe, vous pouvez tout à fait visionner tout cela. On jette un petit coup d'œil sur les programmes télé, on va faire ça dans quelques instants.

0: Et vous avez rendez-vous sur Viva Plus avec vos plus grandes chansons. Philippe Soin, Billy Swan dans quelques instants. Et les programmes télé de ce soir.
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0: Alors ce soir, sur la Une à 20h15, Animal Rescue Team. C'est une immersion dans une équipe de pompiers spécialisée dans le sauvetage animalier qui est assez active, d'ailleurs 24 heures sur 24. Et puis place évidemment Mondial 2026 avec sur la Une Bosnie-Herzégovine, Qatar à 20h50.
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0: On basculera sur Typique évidemment avec du foot. Avant cela, déjà un premier match, une première affiche Panama-Croatie à 17h55, suivi de Suisse-Canada 20h50.
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0: Anne Ming, c'est un film, 20h35, c'est le combat d'une mère, un drame assez puissant où cette maman doit se reconstruire après un verdict qui laisse le meurtrier de sa fille en liberté. Tous les programmes à suivre sur nos différentes chaînes, grille des programmes sur RTBF Actu.

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1: Très très bonne matinée avec RTBF Viva Plus. Il est 9h. Voici le journal avec Mélanie Joris.
2: Bonjour à toutes et tous. Des températures de plus en plus élevées cette semaine. Quel impact dans les fermes et chez les sportifs de haut niveau. Et puis un procès démarre aujourd'hui, celui de Grégory Lenocci. L'homme a voulu se faire justice lui-même, accusant son voisin d'agression sexuelle sur mineur. Comment tenir le coup avec ces chaleurs torrides? Aujourd'hui, 37 degrés dans les centres-villes. Des mesures sont prises dans les transports, avec des trains et des bus supprimés, principalement sur les lignes où le matériel roulant n'est pas climatisé. Dans les fermes, il faut aussi s'adapter. Anne-Sophie Beaumont, de la ferme du Rabusé à Gerpine, nous détaille ses inquiétudes pour ses bêtes et pour son exploitation.
3: La vache, elle a 10 degrés en plus que nous. Et donc, elle va avoir plus de manifestations par rapport à ces chaleurs, une diminution de lactation éventuellement, jusqu'à avoir des coups de soleil.
4: Sur du long terme, ça vous inquiète un peu, cette chaleur, ou pas forcément?
3: Oui, mais on ne sait pas expliquer en quoi on est inquiet, parce qu'on n'a jamais vécu une si longue période, en tout cas avec des si hautes températures. Donc le risque, c'est d'avoir éventuellement des avortements, des vaches qui ne viennent pas en chaleur. Et donc on ne sait pas la mettre à taureau, et donc c'est risqué d'avoir de la lactation reportée.
4: Il n'y a pas que la chaleur qui vous inquiète, il y a aussi ce qui peut suivre après.
3: Voilà, généralement, qui dit gros chaleur, dit gros orage. Et donc c'est là où nous, on est beaucoup plus inquiets en tant qu'agriculteurs. D'abord pour nos animaux, si elles sont au champ au moment où l'orage éclate, ou même s'il y a des dégâts sur leurs habitats et qui font que les animaux ne sont plus à l'abri correctement.
2: Une interview réalisée ce matin par Lisa Becken. Difficile aussi chez les sportifs de haut niveau vivre avec cette chaleur. En hockey, les Red Panthers disputent en ce moment à Wavre la fin de la Pro League, la compétition qui réunit les 9 meilleures équipes de la planète. Et pour elles, ce n'est vraiment pas simple. Reportage signé Christophe Reculé.
5: Avec 5 rencontres lors des 10 derniers jours, les Red Panthers ont largement subi la vague de chaleur en Belgique. Le thermomètre en bord terrain a affiché jusqu'à 41 degrés cette semaine. Et même pour des sportifs de haut niveau, c'est délicat à supporter. Camille Bellis, joueuse des Red Panthers.
6: Il fait très lourd, le terrain absorbe beaucoup de chaleur et la renvoie en fait. Donc on ne se rend peut-être pas compte qu'on est en tribune, mais après 5 minutes, en fait, on est dans le rouge, on est fatigué. Donc peut-être en tribune, on a l'impression qu'on ne court pas et que ce n'est pas fatigant, mais je vous assure que la chaleur, vraiment, elle pèse sur le corps.
5: Mais rien n'est évidemment laissé au hasard pour supporter mieux la chaleur. Les Red Panthers ont reçu toute une série de recommandations de leur staff, comme ne pas trop rester dans leur chambre d'hôtel avec l'air conditionné, mais se balader dehors pour s'habituer à la chaleur. Alex Garnier, ce milieu de terrain des Red Panthers.
7: On a des vestes de glace pendant l'échauffement, il y a des bains de glace aussi à disposition pour quand même la température un peu la faire descendre. Continuer à boire avant. Il faut bien s'hydrater. Bon, c'est aussi important de ne pas trop boire, parce que bon, moi j'ai par exemple trop bu à la mi-temps et je ne me sentais pas trop bien après la mi-temps. Donc voilà, non, il faut gérer. Bon, il y a des filles qui vont plus boire que d'autres, donc voilà.
5: Boire le plus possible, la recette est connue mais efficace. D'ailleurs, chaque Red Panthers a à disposition les jours de match 5 à 6 litres d'eau à boire si possible. Une chaleur qu'il faudra encore supporter durant les 3 prochaines rencontres qui attendent les Red Panthers avant la fin de cette Pro League ce dimanche.
2: Enfin, toujours lié à ces chaleurs, à Gand, un jeune homme a été hospitalisé dans un état critique hier soir après s'être noyé au cours d'une baignade dans l'Escaut. Avec cette température, la tentation est grande de vouloir se rafraîchir, mais privilégiez bien les zones de baignade autorisées. En judiciaire à présent, le procès de Grégory Lenocci se tient aujourd'hui devant le tribunal correctionnel de Namur. Il est poursuivi pour tentative d'assassinat sur un de ses voisins, soupçonné d'abus sexuels sur des enfants de son quartier. Les avocats de la défense, François-Louis, vont essayer de démontrer que ce sont les lacunes de la justice qui ont poussé leur client à se faire justice lui-même.
8: Le jour où il se fait tabasser par Grégory Lenocci, Marc P., le voisin en question, aurait dû être en prison. D'abord parce qu'il avait été condamné à 3 ans de prison avec sursis en 2020 pour tentative de viol sur mineur et que, en fréquentant des enfants de son quartier, il ne respectait pas les conditions de sa probation. Ensuite parce qu'une nouvelle plainte pour abus sexuels sur une petite fille de 7 ans avait été déposée contre Marc P. un mois auparavant. Grégory Lenocci est persuadé que son beau-fils de 6 ans a aussi été abusé sexuellement. Pour les avocats de la défense, le parquet de Namur a tergiversé, la police a tardé à réagir, ce qui aurait fait sortir Grégory Lenocci de ses gonds, ce qui l'aurait poussé à se venger lui-même.
2: Et puis ce qui est particulier aussi dans ce dossier, c'est que Marc P., la victime des coups de Grégory Lenocci, se trouve presque malgré lui partie civile à ce procès.
8: En tout cas, il n'est sans doute pas conscient de ce qui lui arrive puisqu'il est dans un état semi-végétatif depuis l'agression. Mais il sera bien représenté par un avocat qui a été nommé administrateur de ses biens et de sa personne par un juge de paix. L'enjeu ici, ce sont d'éventuels dommages et intérêts que devrait lui verser Grégory Lenocci. Et pour être complet, ajoutons que Marc P., dans un autre procès, a lui-même été renvoyé devant le tribunal correctionnel puisqu'il est soupçonné de nouveaux abus sexuels sur mineurs, mais son procès pourrait ne jamais avoir lieu, vu son état de santé.
2: Merci François. Dans l'actualité internationale, malgré un accord de paix signé entre les États-Unis et l'Iran, les divergences de points de vue sont manifestes. Sur le détroit d'Ormuz, Oman et l'Iran ont déclaré qu'ils allaient étudier les coûts des services liés à l'administration du détroit, alors que le secrétaire d'État américain Marco Rubio a de nouveau exclu l'imposition d'un péage ou de toute redevance. Sur le nucléaire aussi, l'Iran a déclaré ne pas avoir l'intention de permettre à l'Agence internationale de l'énergie atomique d'inspecter ses sites nucléaires clé, tandis que selon Trump, Téhéran aurait pleinement et totalement accepté des inspections de ses installations atomiques. L'objectif reste de parvenir à un accord final d'ici 60 jours. Enfin, pour terminer, à la Coupe du Monde, toutes les équipes ont joué leur deuxième match de poule, ce qui permet déjà d'annoncer les équipes qualifiées pour les 16e de finale, comme la France, l'Allemagne ou l'Argentine, mais aussi les équipes éliminées, fin de partie notamment pour la Turquie et la Tunisie. Les dernières rencontres de poule commencent aujourd'hui et seront jouées simultanément groupe par groupe. Elles seront à suivre sur RTBF La Une et sur Tipeee. Voilà qui referme ce journal. Merci d'être à notre écoute.
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Pas de larmes, peut-être des larmes de chaleur, évidemment. Bienvenue dans cette nouvelle heure sur Vivia Plus. Claude François vous donne rendez-vous dans le cours de Monkeys. Bon mercredi à tous.

0: Il y a l'été qui chante, précisément. Et encore pas mal de chaleur pour aujourd'hui, hein, Denis.
1: Oui, la vague de chaleur va encore grimper d'un cran aujourd'hui. Donc nous allons connaître des chaleurs, on va dire, suffocantes. Hein. C'est vrai que les 30 degrés seront déjà atteints pour midi à Bruxelles. Et cet après-midi, ça va nous donner eh bien 29 degrés au littoral, parce que là, il y aura quand même, par bonheur, une petite brise du large. Mais 33 degrés déjà sur les hauteurs de l'Ardenne, 35 à 36 degrés dans le centre du pays pour aujourd'hui, et 37 degrés du côté de la Campine. Du soleil, tout au plus quelques nuages qui bourgeonnent par moment, et encore, ils ne sont pas très nombreux. La nuit prochaine, 19 à 23 degrés, donc une nuit, on va dire, quasiment tropicale. Et puis, pour la suite, eh bien, demain, les mêmes températures qu'aujourd'hui, 33 à localement 37 degrés. Et puis, vendredi et samedi, ça va encore aller plus haut. On devrait atteindre 37 degrés dans le centre vendredi et 39 degrés à Bruxelles pour samedi, avec possibilité de voir des orages de chaleur se développer. Les 40 degrés sont évoqués pour la Campine, donc très très très chaud. Dimanche, sans doute à craindre quelques coups de tonnerre, mais qui vont enfin faire un tout petit peu baisser les températures, qui devraient revenir aux alentours de 28 degrés lundi.

0: Pas besoin de se souvenir. Non, non, je savais qu'il fallait démonter le curseur pour accueillir Serge Hanalohen. Et je sais, évidemment, comme tout le monde, qu'on aura encore un bon moment à partager. Bonjour, mon Serge. Mon cher. Oula, mon cher Serge.
1: C'est pas évident, ah, hein, c'est là, pas là, évident. Bonjour, Geoffrey. Là.
0: C'est la blague que vous faisiez à certains invités, paraît-il.
1: Ah, c'est ça. Oui, c'est ça. Exactement. Je vais tout vous raconter. Quand il y a un invité que je ne sentais pas vraiment, je commençais par dire bonjour, mon cher Thierry. Et lui, bonjour, mon cher Serge. Et donc, ça le remettait un peu à sa place.
0: Ouais, c'est ce bien, je vous vois venir, petit coquinou. Voilà. Serge, on va parler de quoi dans votre émission aujourd'hui?
1: Il y aura les deux épisodes de l'Info Rétro et on va notamment se souvenir du 24 juin 1953. C'est la naissance de Gérard Presgurvic. Alors, je ne sais pas si vous connaissez, auteur, compositeur, c'est lui qui a écrit Chacun fait ce qui lui plaît pour Chagrin d'amour, notamment. Et puis d'autres titres qu'on va évoquer, évidemment. Et puis, si vous allez sur le groupe Viva Plus...
0: Vous êtes tiré en photo, là. Karine Bress qui vous vend en short. Mais il a de belles jambes, pourtant, Karine. Vous ne trouvez pas qu'il a de belles jambes, sincèrement?
2: Moi, je dis rien du tout, mais je crois que ça fait plusieurs années, quelques décennies que nous sommes amis. Je n'ai jamais vu Serge en short.
0: Bon, bah, écoutez, Karine, voilà. Il est bien foutu, quand même. Désolé. Oh non,
1: on va vous arrêter, Joker. Les gars, là.
0: Vous non, mais franchement, bronzage, tout ça. Non. Ça, c'est bien, non. Être et avoir été, ça n'existe pas pour lui.
2: Les chaussettes sont pareilles. Ouais. Ça, j'ai déjà connu des chaussettes.
1: On peut y aller, les gars. Là.
0: Chaussettes blanches avec les soquettes. Ouais. Avec des claquettes. Les slash, comme on dit en Belgique.
1: Pas exagéré non plus.
0: Et la canette à la main gauche. Hop là. Bienvenue au Baraki Club.
1: Les salopards.
0: Là-dessus, je vous embrasse. On n'a plus le temps. À demain.
1: Et on va faire tourner les soquettes.
0: Allez-y. Ambiance et cotillon, et la petite photo. On vous aime, ne l'oubliez pas, demain.

0: adaptation. 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Bonjour, bonjour à toutes, bonjour à tous. Il va encore faire chaud et même très chaud aujourd'hui. Prenez vos précautions, protégez-vous. Aujourd'hui, entre midi et 13h, on aura le plaisir de recevoir les experts de Viva Plus pour les estimations de Viva Plus, histoire de les remercier de leur travail, puisque demain sera la spéciale Beatles et que demain, jeudi, sera la dernière de cette saison à partir de la semaine prochaine. Saison d'été, grille d'été pour Viva Plus. L'occasion de remercier les différents experts des estimations de Viva Plus tout à l'heure, entre midi et 13h. Et puis, en fonction de notre amitié, je me devais de commencer cette émission en mémoire, une pensée pour Claude Barzotti qui nous a quittés il y a 3 ans. C'était le 24 juin 2023.
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1: Le Super As du mois de juin jusqu'à demain jeudi. Vous pouvez voter via le groupe Viva Plus. Ils sont trois et je vous pose la question, mais qui va l'emporter? Donc vous pouvez voter jusqu'à demain, pardon, demain jeudi soir. Trois candidats, il y a Petula Clark.
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1: Et puis il y a également Bourvil.
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1: Et enfin, un groupe, les Shadows. Dernier Super As pour cette saison, à partir de lundi, autre chose, une autre séquence que vous allez prendre plaisir à découvrir, du moins j'espère. N'empêche, vous votez jusqu'à demain jeudi, Super As du mois de juin, je vous rappelle, Petula Clark, Bourvil ou les Shadows, allez-y, votez. Là, je vous propose d'écouter Artie Lyon, et puis dans l'immédiat, les Animals.
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0: Il est 10h, les infos, Sébastien Remacle, bonjour.
1: Bonjour, jusqu'à 37 degrés aujourd'hui, les thermomètres continuent de s'affoler, les conseils restent les mêmes, bien s'hydrater, toujours avoir de l'eau avec soi, éviter les efforts physiques intenses. Le ministre fédéral du climat veut lui lancer la réflexion sur un plan canicule au niveau national. Jean-Luc Ruc plaide par exemple pour plus de points d'eau et de zones de rafraîchissement dans les lieux publics. La vague de chaleur qui aura des répercussions sur la circulation des bus. Aujourd'hui, le groupe LeTech annonce qu'aucun bus ne circulera cet après-midi entre 13h30 et 17h dans le Hainaut et en Brabant-Wallon. Dans ces deux provinces, moins de 40% des bus sont climatisés. La situation sera réévaluée quotidiennement jusqu'à vendredi. Le procès de Grégory Lenocci vient de démarrer au tribunal correctionnel de Namur. Ce quadragénaire est poursuivi pour tentative d'assassinat sur un de ses voisins. Il le soupçonnait d'abus sexuels sur son beau-fils de 6 ans. Il l'avait tabassé, puis filmé sa victime qui gisait au sol. Il avait aussi publié la vidéo sur les réseaux sociaux. Pour s'être fait justice lui-même, il risque de 20 à 30 ans de prison. La ville de Gand est-elle reconnue coupable de deux homicides involontaires? Deux personnes décédées après avoir été écrasées par des chutes de branches. C'était lors d'une tempête en novembre 2023. 2 ans et demi après les faits, la ville est condamnée pour défaut d'entretien des arbres dans ses parcs. Plusieurs tonnes de haschich saisies dans le port d'Anvers. La drogue était cachée dans un conteneur de sulfate de calcium en provenance du Maroc. C'est ce qu'annonce la douane belge ce matin. La saisie remonte à jeudi dernier. La drogue a depuis été détruite. À la Coupe du Monde de football, place à la 3e journée de la phase de groupe ce soir. Les prochains matchs se joueront dans le groupe B. À 21h, la Suisse défie le Canada. Les deux équipes se disputeront la première place du groupe. Et l'autre match verra lui s'affronter la Bosnie-Herzégovine et le Qatar. Ce matin, la Croatie a battu le Panama 1-0 et la République démocratique du Congo a été battue par la Colombie sur le même score. C'est la fin de ces infos. Merci d'être avec nous.

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Elle m'a demandé si j'étais malade et pourquoi j'étais si pâle. 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

0: Julien Clerc, et le moins qu'on puisse dire, c'est que les chansons de Viva Plus, c'est comme un souffle léger et rafraîchissant.
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0: Et ça fait du bien.
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0: Alors, le super as de ce mois de juin, vous pouvez voter jusqu'à jeudi, jusqu'à demain, via le groupe Viva Plus. Il y a 3 candidats au titre, et je regarde les chiffres. Tout comme vous, je suis sur le groupe Viva Plus. Et le petit dernier qui a besoin d'un petit coup de pouce, si vous avez envie de lui donner ce coup de pouce, évidemment, troisième pour l'instant, mais

Alors où je vous parle à 10h24 minutes en ce mercredi, en numéro 3 les Shadows, numéro 2 Bourvil, et pour l'instant, je dis bien pour l'instant, numéro 1 Petula Clark. Mais tout peut changer, tout dépend de votre réaction, de votre réflexe. Allez voter sur le groupe Viva Plus et dites-moi quel est votre artiste préféré. Voilà, c'est la question que je vous pose.

0: Un lipstick polychrome, Daniel Balavoine, 10h31. On va mettre le cap sur l'info rétro, premier épisode.
1: Mesdames, messieurs, bonsoir.
0: 24 juin, on ne peut l'oublier, 24 juin 2023, 3 ans déjà que Claude Barzotti

une publication sur le groupe Viva Plus et je lis quelques commentaires. Marie-Jeanne qui nous écrit « Toujours dans nos cœurs », Claude Barzotti, également Serge, pour cet hommage, qui nous remercie pour cet hommage à mon idole, me dit Serge, ou encore Maria. Comment l'oublier, tant de merveilleuses chansons et de souvenirs, et puis le chouette souvenir de l'avoir vu en spectacle à Nivelles. Et puis Fabrice qui me dit « Aime-moi » restera un de mes slows préférés, une merveille. C'était cette chanson-ci, signée Anne-Marie Gaspard et Claude Barzotti.

La forêt trop continue, 24 juin 1942, c'est la naissance d'Arthur Brown. Et quel tube en 1967 avec Fire. Arthur Brown, souvent considéré comme un artiste à succès éphémère, hein, avec ce single Fire. En fait, il a connu une carrière riche, variée et marquante. Et figurez-vous que Arthur Brown continue d'être actif musicalement, puisqu'il est toujours actif sur scène, en spectacle, avec justement un spectacle qui s'intitule The Crazy World of Arthur Brown, qui tourne un peu partout en Europe. Bon anniversaire, Arthur!

0: Et puis on poursuit cette info rétro, 24 juin 1972, succès pour Christian Delagrange.
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0: Ah, un des premiers succès pour Christian Delagrange, la suite de cette carrière. Vous la connaissez. Alors pour l'anecdote, cette chanson lui a été proposée par Patricia Carli, qui est la femme de son producteur, monsieur Léo Missire. Et le vrai prénom de Patricia, c'est Rosetta. Alors vous imaginez la tête de Christian Delagrange lorsqu'il a enregistré cette chanson et qu'il a appris que Patricia, qui avait écrit ce texte, en fait c'était Rosetta. C'est un peu gênant.

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2: Votre musique, la musique, on la partage sur Viva Plus. La preuve, c'est vous qui allez programmer Viva Plus dans quelques instants. Mais quelle chanson allez-vous programmer? Quelle chanson Viva Plus? Un petit commentaire pour me la demander, cette chanson. Ou un message vocal, WhatsApp, allez-y.
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3: À la Demande Express, un commentaire, c'est Annie qui habite Verviers, qui nous souhaite une toute belle journée. Toute belle journée à vous aussi, Annie, qui souhaite se souvenir d'un tube de l'été, me dit-elle, 1972. Elle me pose la question, vous souvenez-vous de Popcorn et de Hot Butter? Ben oui, évidemment, c'est un bon choix, ça, Annie. Tube de l'été 1972.

0: Il est 11h, Sophie Léonard pour les infos, bonjour.
1: Bonjour à toutes et tous. Face aux fortes chaleurs, la Croix-Rouge renforce ses actions auprès des personnes les plus vulnérables. À Bruxelles, jusqu'à 19 tournées hebdomadaires sont organisées pour venir en aide aux personnes sans abri, avec notamment la distribution d'eau et d'informations sur les points de rafraîchissement. L'organisation reste également attentive aux personnes isolées, souvent âgées. Près de 1900 bénévoles sont mobilisés pour maintenir le contact et rappeler les consignes de prévention liées à la chaleur. Enfin, à l'occasion du festival Couleur Café, qui débute ce jeudi à Bruxelles, la Croix-Rouge déploiera plus de 90 secouristes par jour. Un vaste poste de soins et une unité spécialisée contre les coups de chaleur seront installés sur le site où quelques 75 000 festivaliers sont attendus jusqu'à samedi. Le ministre fédéral de la Mobilité et du Climat, Jean-Luc Cruc, appelle à une meilleure coordination entre les différents niveaux de pouvoir pour adapter la Belgique au changement climatique. Il a adressé un courrier à plusieurs ministres compétents avec 12 priorités qui pourraient servir de base à un futur plan d'action interfédérale. Parmi les mesures proposées, la modernisation des alertes canicules, le renforcement du système bi-alerte, la création de lieux de fraîcheur dans les bâtiments. Jean-Luc Cruc souligne l'urgence d'agir et regrette le manque de coopération rencontrée jusqu'ici, notamment de la part de la Flandre. L'ancien journaliste de la RTBF, Thomas Rorive, a été condamné par le tribunal correctionnel de Bruxelles à 3 ans de prison avec sursis. La justice l'a reconnu coupable de 2 atteintes à l'intégrité sexuelle commises en 2021 sur 2 victimes distinctes, ainsi que de voyeurisme par enregistrement. Dans l'un des dossiers, le tribunal a toutefois requalifié les faits et l'a acquitté de la prévention de viol. Le diesel sera plus cher à partir de ce jeudi. Les prix maximum du litre de diesel B7 augmentera de 1,8 centimes pour atteindre 1,92 euros. Le diesel B10 connaîtra la même hausse et passera à 1,91 euros le litre. Le mazout de chauffage augmentera lui également de 0,7 centimes par litre. Voilà pour ces informations. Excellente journée à notre écoute.

0: quand je vous disais que les chansons de Vivre à Plus, c'est comme un souffle léger, rafraîchissant. La preuve, Michel Delpech avec ce titre, chez Lorette.
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0: Super as du mois de juin, vous votez encore jusqu'à demain jeudi, via le groupe Vivre à Plus, numéro 3 pour l'instant, à 11h20 en ce mercredi. Allez, Shadows, numéro 1. Pétula Clark est la grande question. Est-ce que Bourvil, qui est numéro 2, va-t-il pouvoir faire son écart par rapport à Pétula Clark? On n'en sait rien. C'est à vous de réagir si vous êtes fan de Bourvil.
2: Salade de fruits, jolie.
0: Fait du bien, salade de fruits.

Une bonne petite idée pour ce midi, tenez, une bonne petite salade de fruits rafraîchissante. À vous de voter, hein, je vous rappelle, via le groupe Viva Plus jusqu'à demain jeudi pour établir le classement final du Super As du mois de juin. Classement général final que l'on entendra ensemble sur Viva Plus ce vendredi entre 11h et midi. Je vous propose d'écouter Abba.

0: 11h30, on met le cap sur la forêt, trop deuxième épisode.
1: Monsieur, bonsoir.
0: Et rebonjour, nous sommes le 24 juin aujourd'hui. 24 juin 1953, c'est la naissance de Gérard Presgurvic, auteur-compositeur. Mais qui est donc Gérard Presgurvic? Est-ce que ce nom vous parle-t-il? Et pourtant, si je vous fais entendre ceci... Chaque...

Play. C'est le groupe Chagrin d'amour et c'est Presgurvic qui est l'auteur de cette chanson. Et puis Presgurvic a toujours aimé aussi les comédies musicales et notamment Roméo et Juliette. Alors Roméo et Juliette, on a que l'embarras du choix. Il y a par exemple ce titre, Presgurvic.

0: Ah, il y avait également Les Rois du Monde, Aimé, Roméo et Juliette, c'est Gérard Presgurvic. Tout au long de sa carrière, Presgurvic a toujours été fasciné par l'alliance de la musique et de l'image. Il a composé aussi d'autres tubes pour des artistes chansons françaises comme Florent Pagny, Mireille Mathieu, Liane Folly, etc. Mais incontestablement, ce qui restera marquant dans sa carrière d'auteur-compositeur à Gérard Presgurvic, c'est Roméo et Juliette et c'est Chagrin d'amour.
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Un duo incontournable de la musique instrumentale et de la variété française. On pense à Dolanès Melody, c'est Toussaint de Senneville, la balade pour Adeline, évidemment. Plus d'un million d'exemplaires vendus pour ce titre. Hidden is a Magic World, le Pop Concerto Orchestra, véritable succès en 1982.

0: l'instant, elle est en tête dans le Super As du mois de juin. Elle s'appelle Petula Clark. La suite en musique, Survive à plus. Atomic. Ah, ce sera Deborah Harry avec son groupe Blondie et Atomic.
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0: Club.
1: Une voix exceptionnelle, celle d'Elky Brooks, Pearl Singer. Et ça, c'est pas mal non plus, hein. Mais oui, Fats Domino.

0: les cactus, Jacques Dutronc, après les infos de midi sur UA+. Ça fait mal.
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0: Il est midi, Sophie Léonard, pour les infos, bonjour.
1: Bonjour à toutes et à tous. La vague de chaleur aura des répercussions sur la circulation des bus aujourd'hui. Le groupe LeTech annonce qu'aucun bus ne circulera cet après-midi entre 13h30 et 17h dans le Hainaut, en Brabant Wallon, à Namur et au Luxembourg aussi, en raison d'une partie de bus non climatisés. La situation sera réévaluée quotidiennement jusqu'à vendredi. Les syndicats des pompiers ont déposé un préavis de grève à durée indéterminée qui prendra effet ce samedi. L'action concerne l'ensemble du personnel des zones de secours. Les organisations syndicales dénoncent des projets de réforme qu'elles considèrent comme des mesures d'économie mettant en péril la sécurité des citoyens et des secouristes. Elles réclament davantage d'investissements dans les services d'urgence. Une réunion de concertation avec le ministre de l'Intérieur Bernard Quintin est prévue le 10 juillet. Pour la première fois, un cas d'Ebola a été détecté en France. Il s'agit d'un médecin de retour de République démocratique du Congo, où une importante épidémie est actuellement en cours. Le ministre français de la Santé a confirmé l'identification de ce premier cas sur le territoire national. Le patient a été pris en charge en métropole et les autorités sanitaires assurent suivre la situation de près. Enfin, l'ancien journaliste de la RTBF, Thomas Rorive, a été condamné à 3 ans de prison avec sursis pendant 5 ans pour atteinte à l'intégrité sexuelle sur 2 victimes et pour voyeurisme par enregistrement. Le tribunal correctionnel de Bruxelles a requalifié en atteinte à l'intégrité sexuelle des faits initialement poursuivis comme un viol, estimant que l'absence de consentement n'avait pas pu être établie avec certitude. En revanche, il a retenu que le prévenu avait filmé une relation sexuelle sans consentement. Thomas Rorive a également été reconnu coupable d'une atteinte à l'intégrité sexuelle. Le tribunal a rappelé qu'un sursis constitue bien une condamnation et non un acquittement. Merci de nous suivre, excellente journée. 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

Ah bonjour, rebonjour, bienvenue si vous venez de nous rejoindre. Bon temps de midi, bon appétit avec la musique de Viva Plus d'ici 13h par exemple. Ah ouais, Johnny and the Hurricanes, un petit réveil rock. Ça réveille ça, d'un seul coup. Et puis, d'ici 13h, j'aurai le plaisir également de recevoir les experts en ce qui concerne les estimations de Viva Plus. J'avais tout simplement envie de les entendre et surtout de les remercier et de leur dire simplement bravo pour leur professionnalisme et pour leur passion. On aura des petits invités tout à l'heure, d'ici 13h. Et puis, côté chanson, d'ici 13h également, j'aimais bien cette chanson de René Joly. Je ne sais pas si ça vous parle. J-O-L-Y. René Joly.

c'est Gérard Manset qui avait produit ce 47 tours qui avait bien fonctionné d'ailleurs pour René Joly et ce prénom Chimène. Voilà, voilà. Tiens, un autre prénom, Céline.

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0: 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Mais qu'est-ce qui fait pleurer les blondes?
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0: Ah, les experts Viva Plus. Il n'y a pas d'estimation demain. Demain spécial Beatles. Et moi, c'était une façon de les remercier. Ce sont des gens qui sont super ultra occupés. Et ils réservent une petite place dans leur agenda à Viva Plus pour chaque jeudi, les estimations de Viva Plus. C'est un peu les vacances. C'est un peu la fin de l'année scolaire pour les experts des estimations de Viva Plus. Et je tenais à les remercier et de leur dire que le bulletin était très bon, on pouvait partir en vacances. Voilà, Stéphane Van Andenhoven est là. Bonjour Stéphane.
3: Oui, bonjour Serge.
0: Bonjour Stéphane.
3: Et bonjour amis auditeurs, surtout aussi.
0: Oui, vous alliez dire télé puis auditeur, parce que vous êtes un homme de médias. Vous avez sorti un bouquin, vous faites de la télé affaires conclues et vous faites de la radio, notamment Viva Plus. Si je vous dis radio, c'est un média qui vous plaît bien ?
3: Oui, alors je vais verser dans l'émotionnel un tout petit peu. Ben, je revois mon grand-père, et comme tous les grands-pères à l'époque, il écoutait la radio, mais surtout, il la regardait pendant qu'il écoutait. Et ça, c'est une habitude des années 30-40, ça. Oui. Et puis, la radio permet ce direct hyper excitant. Moi, j'ai l'adrénaline qui monte chaque fois, parce qu'on ne peut pas se permettre trop d'erreurs. Évidemment, on ne peut pas glisser, on ne peut pas dire de conneries, on ne peut pas hésiter. Oui. Tandis qu'en télé, généralement, c'est coupé, sauf dans les conditions du direct, évidemment. Et en radio, il n'y a pas ça. Et puis, je vous avoue qu'à un temps pareil, on peut se permettre d'arriver devant le micro avec une chemise hawaïenne et un short. En télé, pas du tout. Hein. Sauf quand c'est 6-8 et qu'il y a le podcast en même temps.
0: Oui, ça, c'est plutôt
3: mais voilà, gênant. Non, la radio, on se sent vraiment encore plus proche des auditeurs que des téléspectateurs, en fait. Et ça, c'est vraiment c'est un miracle permanent.
0: Ouais. Et moi, je voulais vous remercier parce que je remercie aussi Daniel Otten avec qui on a commencé les estimations de Viva Plus et puis vous êtes arrivé et tout de suite vous avez accepté cette proposition que je vous avais faite en tout cas et ça continue encore et encore et vous faites ça avec beaucoup de passion. Je voulais vous remercier pour tout ça Stéphane en tout cas.
3: Bah, merci de me donner la chance de parler à nos auditeurs et d'exercer mon métier aussi en radio, ça me plaît beaucoup.
0: Ouais, cette passion pour les objets. D'ailleurs, vous parliez de votre grand-père, c'est votre grand-père qui vous a donné un peu cette passion-là,
3: oui, oui.
0: Non ?
3: Oui, tout à fait, Oui. C'est à lui que je dois ça, oui.
0: Vous vous souvenez du premier objet que vous avez reçu ou regardé ou être curieux à propos de cet objet ?
3: Oui, bien sûr, quand on me pose de temps en temps la question, et je réponds tout la même anecdote au grand étonnement de mes interlocuteurs, mon premier objet, c'est l'objet que vous avez tous connu, c'est le premier objet duquel vos parents, votre tante, vos grands-parents ont dit « ne touche pas à ça, tu vas le casser ». Oui, bon, ben, y a un jour, on y touche quand même, hein, quand on est beaucoup plus grand, et ça laisse une trace quelque part, quoi.
0: Exactement. Merci en tout cas pour cette saison passée. Ben, on se retrouvera déjà pour les estimations à Templou, mais en ce qui concerne Viva Plus et nos habitudes du jeudi, j'espère qu'on aura le bonheur de se retrouver en septembre, mon cher Stéphane.
3: Bien sûr, bien entendu. Avec plaisir.
0: Partagez.
3: Je vous embrasse, Serge, et j'embrasse tous les auditeurs qui nous écoutent, qui sont de plus en plus nombreux, et je m'en réjouis.
0: Merci Stéphane. À bientôt.
3: À bientôt, Serge.

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2: Ah, c'est sympa aujourd'hui. Ils nous rendent visite. C'est Laetitia qui est là. Laetitia Mercier. Bonjour, Laetitia.
3: Bonjour, Serge. Bonjour à tous.
2: Alors, petite question après Stéphane. On a le plaisir de vous entendre, Laetitia. Vacances, ça commence, ça se termine? Ça se passe comment chez Laetitia Mercier, les vacances?
3: Alors, cette année, les vacances sont déjà passées.
2: Ah bon?
3: Je suis allée en Italie pour les vacances et j'ai profité de passer quelques jours au lac de Côme, un endroit que je ne connaissais absolument pas et qui est ravissant.
2: Ouais, alors, pour celles et ceux qui nous écoutent, et elles doivent se dire, ces personnes, mais cet accent de Laetitia est tout à fait charmant. Vous habitez quelle région? Allez, resituez-nous tout ça, Laetitia.
3: Alors, moi, j'habite l'Aveyron, mais il faut savoir qu'au départ, moi, je suis parisienne, mais que je suis arrivée toute petite dans le Sud et que j'ai pris l'accent du Sud.
2: Ah bah, il vous voit à merveille. Je voulais vous entendre pour vous remercier, tout comme je l'ai fait avec Stéphane et je vais le faire avec Karim Azmani. Merci d'avoir été bien présente, Laetitia, au cours de cette saison Estimation de Viva Plus. C'est vraiment très très sympa de votre part de nous avoir accordé un tout petit bout de votre timing tellement chargé. En tout cas, je voulais vous remercier pour tout ça.
3: Bah écoutez, c'est un vrai plaisir. Moi, j'essaie de le mettre dans mon agenda. Ouais. Je le fais avec plaisir et je serai partante pour la nouvelle saison. Dès que vous m'appellerez, je serai OK pour faire les estimations avec vous.
2: Ah,
3: c'est un plaisir de partager mes connaissances et puis de donner aux gens l'envie, peut-être de faire des brocantes, de chercher ce qu'ils ont dans leur maison et de se demander si c'est quelque chose de valeur ou pas.
2: Ouais.
3: Et puis, peut-être même d'entamer des études. Pourquoi pas, comme moi, d'histoire de l'art pour s'y connaître un peu mieux.
2: Oh ben oui, mais c'est très très bien. D'ailleurs, il y a, comment vais-je dire, il y a une adresse mail, il y a quelque chose où on peut vous suivre. Dites-moi, il y a votre page Facebook.
3: Il y a ma page Facebook, Laetitia Mercier Antiquité. Et ensuite, j'ai un site qui s'appelle Art Déco Céramique.
2: Ouais.
3: Glasslight, tout en américain, où vous avez toutes mes coordonnées, où vous pouvez m'écrire si vous avez besoin d'une estimation. Et puis, je pense qu'avec mon Facebook, déjà, via Messenger, mon numéro de téléphone est présent. Vous pouvez carrément m'appeler sur ma ligne directe. C'est toujours moi qui réponds.
2: Super.
3: Je le précise parce que j'ai donné mon numéro personnel et c'est moi qui réponds aux appels des gens.
2: D'accord. Voilà. Bah, c'est gentil tout ça.
3: Personne
2: c'est sympa.
3: De mon équipe n'a le droit de le faire.
2: Ok. Je vous souhaite un bon temps de midi en tout cas. Et encore merci Laetitia, merci.
3: Merci Serge. Bonnes vacances à tous.
2: Merci. À bientôt.
3: Au revoir.
2: Au revoir.
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0: Un groupe très vivant, plus le groupe Supertramp.
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0: Ah, les experts vivent à plus. Je tiens vraiment à les remercier aujourd'hui pour toute cette saison passée sur Viva Plus. Karim Azmani est là. Bonjour Karim.
3: Bonjour chers chers, bonjour chers auditeurs.
0: Ah, c'est gentil d'être là. Et puis je voulais aussi vous remercier pour toute cette saison, hein, franchement, parce que vous aussi, vous avez un planning très très chargé. Et à chaque fois que je vous appelle en disant « Karim, est-ce que tu peux être des nôtres ce jeudi pour les estimations de Viva Plus ?» À chaque fois, c'est avec un grand sourire. Et vous me répondez « Oui, Serge ». Et ça, c'est sympa, quoi.
3: Oui, avec grand plaisir, oui.
0: Même si parfois c'est un peu juste. Enfin, vous me connaissez, Karim. Hein,
3: bon, oui, voilà. oui, bien sûr.
0: Dites-moi, la radio, ça vous plaît? Parce que vous êtes un homme de télévision, mais aussi avec Viva Plus de radio, notamment. Ça vous plaît, la radio?
3: Absolument, oui, oui. En plus, vous passez des musiques assez exceptionnelles, donc on est ravis d'écouter la radio, oui, bien sûr.
0: Et cette passion pour les objets, elle est arrivée comment? Chez le petit Karim.
3: Ah, le petit Karim qui maintenant commence à avoir de l'usure. Hein. Mais elle est arrivée par des coups de cœur, par des rencontres, et puis j'ai quand même été baigné dedans. Moi, mon papa était brocanteur.
0: Ouais.
3: Et du coup, évidemment, je me suis nourri visuellement de tout ce qui peut nourrir un antiquaire, un brocanteur, un marchand, et qui fait la personne que je suis aujourd'hui. Ouais.
0: Ouais. Ça vous arrive encore d'être étonné lorsque vous vous trouvez face à un objet?
3: Ah mais tous les jours, tous les jours. Alors il y a quelque chose, il y a un adage qui dit que dans le financier, le pécuniaire, vous avez des limites, mais dans le savoir, il n'y en a pas, c'est vraiment insatiable. Il y a toujours cette soif d'apprendre, cette curiosité, cette envie de découvrir un objet, peu importe le prix, si vous voulez. Alors c'est toujours bien de faire une belle découverte, mais c'est vrai qu'avoir cette sensation, vous savez, de découvrir un trésor aussi minimaliste qu'il soit, oui. C'est ouais. Fantastique.
0: Sans oublier la valeur sentimentale, parfois aussi.
3: Hein, alors ça, oui, on jongle avec ça constamment. Ouais. Quand on achète à des gens, quand on achète pour nous, et il ne faut pas aussi se faire piéger. Il y a des choses qu'on va aimer nous, mais nous, on est quand même marchands. Donc l'idée, c'est de faire plaisir à des gens. Alors avec l'expérience, on sait à peu près, on a un fil conducteur, mais c'est vrai que pour les autres, les acheteurs, ou même les personnes surtout à qui on achète des objets, ils sont chargés émotionnellement de nostalgie et d'histoire. Et là, on a un côté assez psychologue.
0: Ouais, tout à fait. Merci en tout cas d'avoir été avec nous sur Viva Plus, Karim. Avec plaisir, on se retrouve au mois de septembre.
3: Avec grand plaisir, Serge, et à très très très vite, j'espère.
0: À très vite, Karim. Merci beaucoup.
3: Au revoir. Je vous en prie, à bientôt, Serge. Au revoir.

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1: Ah, l'original, l'adaptation. Écoutez ceci.
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1: Nino Ferrer, les cornichons, et figurez-vous que Nino Ferrer s'est inspiré pour cette chanson des cornichons de Quincy Jones, Soul Bossa Nova, que je vous propose d'écouter. Écoutez. Tati tati ta, tati tatam. Quincy Jones.

0: Toto, et puis chouette Jocelyne Tom.
1: Jojo Toto peut-être.
0: Jojo Toto,
1: oui,
0: bah ouais,
1: bah oui, pourquoi pas.
0: Des escapades, Jocelyne.
1: Bien sûr. Le mercredi, on le dit toujours avec le guide 365 et Caroline Ivratz, ainsi qu'avec François-Xavier Allard des bons plans du Hainaut. Avec Caro, nous serons dans la province de Luxembourg, dans une chocolaterie. Je sais que, bon, il fait chaud, que le chocolat, c'est peut-être pas indiqué en ce moment, mais là, c'est une chocolaterie très spécifique qui a évidemment de bonnes choses à proposer au niveau sucré, mais aussi un musée et un escape game. Oui, oui, oui. Donc on va découvrir l'histoire du chocolat à travers cet escape game. Avec François-Xavier Allard, eh bien on va parler du solstice d'été qui rime avec quoi ? Avec les grands feux, les feux de la Saint-Jean.
0: Exact.
1: Ce sera le cas à Mons tout ce week-end. Ce sera le cas aussi à Cherques, à Tournai, avec les fours à chaud. Et il y aura évidemment l'incontournable sabbat des sorcières à Elzel.
0: Ouais, très bien. Bel après-midi avec Jocelyne Tom. Nous, on se retrouve pour la journée mondiale des Beatles demain dès 9h30. Bon après-midi.

0: se mettent à l'abri dans plusieurs provinces wallonnes. Ils vont bientôt rentrer au dépôt des bus sans climatisation que Léa Defour a testé pour nous. Thomas Rorive, condamné à de la prison avec sursis, l'ancien journaliste de la RTBF a été reconnu coupable d'atteinte à l'intégrité sexuelle et de voyeurisme. Un livre destiné aux enfants refait surface et polémique. Il explique aux jeunes migrants les étapes de leur retour au pays. Bonjour, des bus vont donc bientôt rentrer au dépôt pour n'en ressortir qu'en fin d'après-midi. Le TEC a pris cette décision pour les provinces de Namur, Luxembourg, le Brabant wallon et une partie du Hainaut, la région de Mons, Tournai, du centre. Du côté de Charleroi, la circulation est maintenue, mais des perturbations sont possibles, surtout sur les lignes où les bus ne sont pas climatisés. La faute à la chaleur, donc vous l'aurez compris une fois de plus. Léa Defour, bonjour.
1: Bonjour.
0: Vous êtes à la gare des bus de Wavre en Brabant-Wallon et vous avez pris un bus non climatisé. On imagine que vous êtes soulagée d'en être descendue.
1: Oui, alors en effet, je peux vous confirmer qu'il fait très chaud dans les bus. Là, j'ai fait un tout petit trajet de quelques minutes à peine entre Wavre et Otigny et j'ai vraiment l'impression de sortir d'un sauna. Il faisait 40 degrés dans le bus, pas d'airco. Le chauffeur m'expliquait que c'est parfois difficile de bien rester concentré sur la route. Côté passager, on tente de boire de l'eau, on a des petits ventilateurs à main, mais ça ne suffit pas toujours. C'est arrivé plusieurs fois au cours des derniers jours que certains fassent des malaises et c'est d'ailleurs pour ça que le TEC a décidé de stopper la circulation de certains bus. Alors lesquels, ce n'est pas encore très clair. Toutes les provinces ont annoncé que certains bus ne sortiraient plus du dépôt entre 13h30 et 17h, mais à certains endroits comme ici dans le Brabant wallon, eh bien les bus qui ont la clim pourraient quand même circuler. Ça devrait se clarifier dans l'après-midi, mais pour l'instant, mais pas simple de s'y retrouver. Et d'ailleurs, ce matin, à la gare des bus ici à Wavre, il y avait certains navetteurs qui n'étaient même pas au courant que tous les bus ne circuleraient pas cet après-midi. Je vous propose d'en écouter quelques-uns.
2: J'ignorais qu'ils étaient annulés cet après-midi. Je vais peut-être devoir adapter mon trajet et prendre d'autres moyens de transport que le TEC pour rentrer. Je soutiens cette décision car je préfère prendre un bus où il y a la climatisation que prendre un bus où il n'y a pas de clim.
3: Non, je ne savais pas. Alors là, c'est vrai qu'il fait hyper chaud dans le bus et même s'ils ouvrent les fenêtres, il y a peu d'air qui entre dans le bus.
4: Je savais pas du tout qu'il n'y allait pas avoir du bus. Je comptais aller à Salle-Voilà-Neuve, mais je peux pas y aller.
1: Voilà, ici dans le Brabant-Wallon, les bus qui n'ont pas la clim ne rouleront pas non plus jeudi et vendredi après-midi. Pour la suite, eh bien, ça dépendra de la météo.
0: Et pour savoir si votre bus circule ou pas, un réflexe, le tech.be ou son application. Merci Léa Defour, prenez le temps d'aller vous rafraîchir. Et cette chaleur nous accable, elle accable aussi les animaux. Dans les fermes, il faut donc là aussi s'adapter. Dans les étables, les agriculteurs multiplient les solutions pour protéger leurs bêtes. Mais ces épisodes de chaleur ont également un coût économique de plus en plus important. Paul Loncin et Thomas Mikkels ont rencontré des éleveurs à Sprimont, en province de Liège.
5: 3-4 fois par jour, on les arrose. Regardez comme elles sont contentes, ces canailles.
6: Alain Collienne est à la tête d'un élevage de vaches laitières à Sprimont. Avec l'augmentation des températures, il a dû prendre plusieurs mesures.
5: Depuis 42 ans de carrière, c'est quand même la première fois qu'on est obligé de mettre plusieurs choses en place. Donc le ventilateur dans la salle de traite, c'est un soulagement pour les vaches, mais aussi pour le trailleur. Et ici, depuis quelques jours, humidifié, je vais dire, les vaches avec la pompe haute pression.
6: Et avec 40 degrés dans l'étable, cela a des conséquences sur ces vaches.
5: On est à presque 20% en moins de production par rapport à il y a 15 jours.
6: À quelques kilomètres de là, dans la même commune, Enrico Leonardi est producteur de blanc-bleu belge.
7: On a acheté un ventilateur de 90 cm à peu près de diamètre et ça ventile à peu près toute l'étable. Ici, en blanc-bleu belge, avec les box paillées, c'est pas possible de mettre de l'eau partout, quoi.
6: Cette chaleur pourrait impacter aussi bien ses bêtes que son portefeuille.
7: Pour les bêtes, c'est une catastrophe. Et pour nous autres aussi, financièrement, puisque si ça continue comme ça, on va perdre des veaux, on consomme beaucoup, beaucoup d'électricité, beaucoup d'énergie, donc ça va coûter fort cher.
6: Ces éleveurs craignent que ces épisodes de chaleur se multiplient et qu'ils soient contraints de s'adapter dans les prochaines années.
0: Reportage aux côtés d'agriculteurs de la province de Liège. Si vous avez une question sur cette chaleur, n'hésitez pas à nous l'envoyer via notre site rtbf.be/QR. Et en ce moment, le journal télévisé vous propose une édition spéciale sur RTBF La Une. On rappellera encore les règles indispensables pour faire face à cette chaleur, s'hydrater, éviter les activités sportives et faire attention aux plus faibles. J'ai perdu le contrôle, les mots de Grégory Lenocci à l'ouverture de son procès pour tentative d'assassinat. Le 24 juillet 2025, il a roué de coups un de ses voisins qu'il soupçonne d'abus sexuels sur des enfants du quartier, dont son beau-fils. Ce voisin est toujours dans un état semi-végétatif. Devant le tribunal correctionnel de Namur, la procureure du roi de Namur a requis une peine de 17 ans de prison assortie d'une mise à disposition du tribunal d'application des peines. Ce sera au juge de trancher. Autre procès avec un jugement dans ce cas-ci, l'ancien journaliste de la RTBF, Thomas Rorive, a été condamné à 3 ans de prison avec sursis pour atteindre à l'intégrité sexuelle et voyeurisme. Le tribunal de première instance de Bruxelles l'a par contre acquitté de la prévention de viol, Martin Collier.
8: Oui, dans son prononcé, le tribunal correctionnel de Bruxelles a considéré que la jeune femme qui l'accusait de viol a changé plusieurs fois de version, parlant une fois de relations consenties et d'autres fois de viol, un doute qui a donc bénéficié à l'accusé, maître Thomas Metzger, l'avocat de Thomas Rory.
9: Il y a eu effectivement toute une série de versions différentes qui permettaient de douter de la version de la plaignante, ce qui a motivé aujourd'hui cet acquittement. Il se réjouit de cet acquittement sur la prévention de viol, qui était la prévention la plus grave.
8: Thomas Rorive est cependant bien condamné pour atteinte à l'intégrité sexuelle sur deux femmes. Maître Laurent Kenness, avocat de l'une des plaignantes.
10: Ma cliente n'a pas menti, monsieur Rorive est un menteur, c'est ce que dit le tribunal, il a encore le droit d'interjeter appel, mais c'est un juge indépendant et impartial qui a considéré, même trois qui ont considéré qu'il avait menti et que c'est un abuseur sexuel, c'est écrit dans une décision de justice. Je pense quand même que son attitude, l'absence totale de remise en question ne lui a pas permis de bénéficier d'autres types de mesures.
8: Lors de son procès, l'ancien journaliste avait également produit des captures d'écran extraites d'une caméra de surveillance installée dans son salon. Une attitude qui lui a aussi valu d'être condamné pour voyeurisme.
0: Les explications de Martin Collier avec Éric Wathieu. Assez rapidement après la sortie de l'audience, l'avocat de Thomas Rorive a annoncé que son client fera appel de sa condamnation. Un petit livre pour enfants fait polémique. Il n'est pas neuf. Il a été publié il y a 2 ans, mais il refait surface au moment où l'Europe veut intensifier le renvoi de migrants. C'est Frontex qui a conçu ce livre, Myriam Ball.
11: Oui, Frontex, l'agence qui applique les politiques européennes de frontières. Elle s'adresse aux 6 à 10 ans dans ce livre et dans une petite vidéo. Frontex n'y parle pas d'expulsion, mais de voyage.
12: When it is time to travel, you and your family will go to the airport in a van.
11: Voilà, quand ce sera le moment de voyager, toi et ta famille, vous irez à l'aéroport en camionnette, dit cette voix bienveillante sur musique douce. Et le livre, en 15 langues, est sur le même ton positif. Frontex annonce aux enfants que leur famille sera entourée d'adultes qui sont là pour les aider, qu'à l'arrivée, il y aura une nouvelle école, de nouveaux bonbons, mais que la nouveauté est excitante. Fake news, réagissent des associations qui travaillent avec des migrants aujourd'hui. Cette expérience de renvoi est autrement plus dure et Frontex nie ici la violence qu'elle exerce, estime Cécile Van der Stappen du CNCD 1111.
13: On cache la réalité des choses, on cache la violence des faits, on essaye d'emballer ça sous une forme tout à fait acceptable et même ludique pour les enfants, même excitante pour eux, alors que dans les faits, ça va être une succession de violences, de tristesse.
11: Alors de son côté, Frontex, l'agence, réagit à la critique. Nous avons fait ce guide par humanité. Ce qui ne serait pas humain, c'est de laisser ces enfants-là sans info. Chris Borowski, porte-parole.
14: L'idée est de fournir des explications compréhensibles pour les enfants sans susciter d'émotions supplémentaires. Ne rien faire ou ne pas aborder les retours n'est pas la solution la plus humaine.
11: Voilà, Frontex qui annonce qu'une nouvelle édition de son guide est à l'étude.
0: Merci Myriam Ball. Pour la première fois, un cas d'Ebola a été identifié en France. Il s'agit d'un médecin de retour de la République démocratique du Congo. C'est la première fois qu'un cas d'Ebola est diagnostiqué en France en 2014 lors d'une importante épidémie en Afrique de l'Ouest. 2 patients avaient été accueillis sur le territoire français, mais après avoir été diagnostiqués à l'étranger. Le cas français est aussi le premier identifié hors du continent africain pour cette épidémie qui frappe aussi l'Ouganda. C'est une souche rare du virus contre lequel il n'existe ni vaccin ni traitement spécifique. À la Coupe du monde de football, les 48 équipes engagées ont maintenant chacune joué 2 matchs. Les dernières rencontres de poule commencent donc aujourd'hui et seront jouées simultanément, groupe par groupe. Elles seront à suivre sur RTBF La Une et sur Tipeee en télé. Au programme Suisse-Canada et Bosnie-Qatar à 21h, Écosse-Brésil et Maroc-Haïti à minuit. Et enfin Tchéquie-Mexique et Afrique du Sud-Corée du Sud à 3h du matin. C'est la fin de ces informations. Merci de passer votre après-midi avec nous.
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vrai qu'il est important d'avoir des amis dans la vie, de la musique aussi, pour vous souhaiter la bienvenue dans cette nouvelle heure de musique sur Viva Plus. Avec d'ici quelques secondes William Scheller, il y aura également Alain Delorme, Sacha Distel, Nana Mouskouri et un peu plus tard Cheap Trick. To Want Me, composé par le guitariste Greg Nielsen. Cette chanson est devenue un véritable, en tout cas la véritable signature sonore du groupe américain. La chanson était écrite à l'origine un peu comme un canular, une sorte de clin d'œil, puisque le guitariste Greg Nielsen, au milieu des années 70, considérait qu'à cette époque, la radio était inondée de musique pop, de disco, d'artistes comme le groupe ABBA, et il a voulu créer sa propre version de ce style très commercial. Et c'est sorti en 77 sur leur deuxième album, In Color. Cette version n'a pas percé au classement, dans les classements américains, mais c'est en sortant une version survoltée, enregistrée en public, que finalement la chanson a explosé et va devenir numéro 1 au Japon, mais également va se faire une place au soleil dans les charts aux États-Unis. Cheap Trick, I Want You to Want Me. Restez bien à l'écoute, on a plein de chouettes sons à vous glisser dans les oreilles.

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0: fin du mois de juin et le début du mois de juillet. Je ne vous apprends rien, bien sûr, sinon que je vais vous annoncer la suite en musique avec Cheap Trick, avec Madonna. Avec qui d'autre encore je recherche? Bah oui, entre les deux, il y aura Laurent Voulzy.
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0: Ah oui, ça groove sur Viva Plus grâce à la Madonna qui prépare un nouvel album. Hein. Ça va sortir bientôt. Toujours autant provocatrice qu'à ses débuts. Je dirais autant, même peut-être davantage. Hein. Une provocation plus exacerbée encore.
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0: Et c'est à ce moment qu'on vous sollicite. Et oui, je pense que vous en avez l'habitude. Maintenant, on vous demande d'apporter votre pierre à l'édifice de notre programmation via ces demandes express. Des demandes de chansons, de musique que vous formulez via le numéro WhatsApp 0472 50 60 70. Un message écrit, un message oral. Et puis de notre côté, on check notre playlist et on tente autant que possible de rejoindre vos aspirations musicales. 0472 50 60 70. Maxime Leforestier sur les platines, suivi de Dionne Warwick et d'Alain Bachung.

0: Dérivé du prénom Gabriel que les hommes ou les dames portent très sympathiquement, je trouve. Ben oui, et puis Gabriel, c'est un ange.
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0: Et nous allons célébrer un anniversaire. Réjeanne nous a envoyé ce message. Pour la Demande Express, serait-il possible d'écouter à l'occasion de nos 48 ans de mariage? Ouh, quel bail, Réjeanne! 48 ans de bonheur, je présume, puisque vous nous envoyez ce message afin d'écouter la chanson de Julio Iglesias, Por el amor de una mujer. Bon, excusez-moi, les spécialistes de l'espagnol, c'est une langue que je ne maîtrise pas. Je pense entre autres à Martine qui doit avoir les oreilles qui sifflent en ce moment. Por el amor de una mujer de Julio Iglesias pour Réjeanne et son époux à l'occasion de leurs 48 ans de mariage. Julio Iglesias, il est là le grand séducteur. Wow.

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1: Bientôt 14h sur Viva Plus. Le temps de retrouver la rédaction, le journal de 14h présenté par Sophie Léonard.
2: Bonjour à toutes et tous. En France, la canicule provoque des coupures d'électricité dans plusieurs régions. Dans le sud du Finistère, près de 68 000 foyers étaient encore privés de courant mercredi matin après un incident lié à la chaleur sur un transformateur près de Quimper. Jusqu'à 120 000 foyers ont été touchés au plus fort de la panne. Le rétablissement complet n'est pas attendu avant la fin de journée. Dans le Vaucluse, environ 5 000 clients sont également privés d'électricité en raison de fortes températures. Les gestionnaires du réseau assurent donner la priorité aux sites sensibles comme les hôpitaux et les maisons de repos. Chez nous, conséquence de la chaleur, le TEC a pris la décision de faire rentrer certains bus dans les dépôts cet après-midi. Décision pour les provinces de Namur, Luxembourg, Brabant Wallon et une partie du Hainaut. La raison, certains bus ne sont pas climatisés. Le marché du livre en Fédération Wallonie-Bruxelles a reculé de 1,8% en 2025. Le chiffre d'affaires du secteur s'est établi à 272 millions d'euros. Selon l'association des éditeurs belges, la bande dessinée est l'un des secteurs les plus touchés avec une baisse des ventes de 6%, tandis que les livres pour la jeunesse et les sciences humaines reculent également. La littérature générale résiste mieux, portée notamment par le succès des romans de Freda McFadden. Les librairies conservent leur place de premier canal de vente alors que les grandes surfaces alimentaires poursuivent leur recul. Un astéroïde passera à proximité de la Terre ce samedi sans aucun risque de collision. Baptisé 1997 NC1, ce corps rocheux d'une taille estimée entre 750 et 1650 mètres passera à environ 2,5 millions de kilomètres de notre planète. L'Agence spatiale européenne précise que l'événement sera observable depuis l'hémisphère nord avec de petits télescopes ou de grosses jumelles, même si la lumière de la Lune pourrait compliquer l'observation. Enfin, Bruxelles accueillera les championnats d'Europe de hockey indoor en 2030. La compétition se déroulera du 10 au 13 janvier dans la capitale avec les tournois masculins et féminins au programme. L'événement s'inscrira également dans les célébrations du bicentenaire de la Belgique. Merci de nous suivre, excellente journée.
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0: Dorothée et Jackie, c'est notre ami. Je vous envoie de quoi vous rafraîchir. Un petit peu de pluie. Singing in the Rain, chef-d'œuvre incontesté de l'âge d'or de la comédie musicale hollywoodienne. Une chanson interprétée par Gene Kelly en 1952. Et on est tous, on connaît tous hein, cette scène de danse sous la verse qui est devenue l'une des séquences les plus célèbres de l'histoire du cinéma mondial. Et la chanson n'a pas été créée hein, pour le film, elle existait bien avant 1952. Elle a été composée par Arthur Freed en 1929 pour la revue hollywoodienne. Et c'est lui-même, Arthur Freed, qui a demandé au scénariste d'écrire un film entier autour de ses chansons. Les chansons qu'il avait composées au début de sa carrière. Donc là, c'est vraiment l'effet inverse. Hein. Habituellement, c'est l'inverse qui se produit, mais là c'est vraiment une demande du parolier, compositeur, pour réaliser un film autour de ses chansons. Et c'est vrai qu'on se souvient de l'apparence très décontractée, très légère hein, de Gene Kelly dans sa chorégraphie sous la pluie, et pourtant ça a été un tournage très difficile. Lors de ce tournage et lors de cette scène emblématique, Gene Kelly souffrait d'une fièvre, mais très très élevée, hein, plus de 39 degrés. Mais malgré tout, il insistait pour danser et réaliser lui-même la chorégraphie. Et ce qui est aussi anecdotique et qui nous fait sourire, c'est que le costume en laine de Gene Kelly a rétréci au fil des prises à cause de l'eau tiède projetée sur le plateau, ce qui va évidemment compliquer la fluidité de ses mouvements. Bref, cette scène sous la pluie, cette chorégraphie sous la pluie, c'est presque un acte de bravoure. Il est vrai que cette séquence de quelques minutes a nécessité plusieurs jours de travail. Singing in the Rain, un petit peu de pluie dans la programmation de cet après-midi, mais il y aura également les Beatles, Gérard Lenormand et les Aphrodite Child.
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Violette de Vangelis. Et moi, je vous accompagne jusqu'à 5 o'clock p.m. jusqu'à 17h. Avant que Philippe de Meuseur ne prenne le relais avec, entre autres, son apéro disco entre 18 et 19h. Michel Fugain, attention mesdames et messieurs, eh ben oui, ça déménage avec le Big Bazar. Il y aura également Eddie Mitchell et Gene Kelly avant de partir en évasion en compagnie de Caroline Evratz du guide 365.

0: parisien, Palo. Hein? Ah, tu pars en vacances bientôt. Alors bienvenue au camp du bonheur. Je me présente, le directeur.
1: Un beau charter traversant les airs.

Maintenant qu'on a mis les pieds dans l'eau, on va rejoindre le sud de Nino Ferrer. Il joue du piano debout, un titre de Michel Berger pour France Gall. Richard Anthony également avec les ballons sera de la partie.

0: Alors ici, c'est un parcours qui prend la forme d'un musée qui est assez hors du commun, puisqu'il y aura trois salles avec trois ambiances différentes pour bien comprendre l'origine, l'histoire et les secrets de fabrication du chocolat. Alors le tout, il est bien sûr imaginé dans une idée interactive, inspirée d'un escape game, mais sans pression ni difficulté excessive. Tout le monde peut y arriver, ça je rassure bien, c'est fait pour tout le monde. Alors au cœur de la visite, bien sûr, il y a une seule mission, il faut aider Cyril à retrouver 13 crânes de chocolat qui sont cachés tout au long du parcours. Alors pour avancer, il faut observer, il faut répondre parfois à des petits jeux, mobiliser ses 5 sens, et l'on découvre peu à peu l'univers du cacao et de sa transformation. Alors c'est accessible, c'est rythmé, c'est pensé autant pour les enfants que pour les adultes, avec une idée très simple qui est d'apprendre, mais surtout de s'amuser. Et alors bien sûr, on parle de chocolat. Donc on ne va pas laisser les gens comme ça sur leur faim, on va bien sûr proposer une petite dégustation tout au long du parcours, hein, finalement du petit parcours et du petit jeu. Donc chaque participant il reçoit une petite boîte de dégustation, donc ça accompagne bien sûr sa visite et ça permet de ponctuer la découverte avec des petits moments pour les plus gourmands. Donc il y a des petits moments, voilà, hop, il faut commencer à déguster une petite praline. Alors on goûte, on compare, on échange et tout en reliant les saveurs. Et c'est comme ça qu'on l'apprend finalement. Et puis c'est aussi un côté très convivial chez Cyril Chocolat, puisque le visiteur il apprécie beaucoup, c'est l'accueil dans une entreprise familiale, avec le plaisir de partager une activité ensemble, dans un parcours qui est très clair, qui traverse toutes les générations finalement, des plus jeunes enfants jusqu'aux grands-parents. Hein,
1: tous amateurs de chocolat. Hein,
0: ah oui.
1: Ceux qui disent non, moi j'aime pas trop, elles sont plutôt rares.
0: Oui, mon frère n'aime pas le chocolat par exemple, c'est être bizarre. Voilà.
1: Oui, mais vous savez, avec l'âge, les goûts changent. Hein, donc il va peut-être s'y mettre un de ces quatre.
0: Ah, peut-être. En général, on ne comprend pas. On dit, mais comment, quelle idée? Pourquoi ne pas aimer le chocolat? C'est pourtant si délicieux.
1: Et c'est plein de vertus.
0: Oui, bien sûr.
1: C'est une façon de se rassurer. Hein. Alors, on peut manger du chocolat.
0: C'est quoi encore dedans? Je ne sais plus quel est le antioxydant, quelque chose comme ça, je ne sais plus. Voilà.
1: Oui, c'est un nom très scientifique. Voilà. On ira vérifier par la suite. Hein,
0: ça va,
1: quand on aura vécu l'expérience Cyril Chocolat, donc un musée, mais également une chocolaterie.
0: En tout cas, il fait du très bon chocolat. Alors, bien sûr, quand on a fini la visite, il ne faut pas oublier, si on veut en tout cas prolonger, il y a bien sûr une boutique. Et il y a un hot chocolate bar aussi pour savourer un bon chocolat chaud. Donc voilà, parce que si on veut débriefer un peu après de l'expérience, ben voilà, c'est l'occasion. Il y a de quoi faire aussi.
1: Une expérience immersive dans le chocolat, avoué.
0: Oui.
1: Le rêve devient réalité.
0: Complètement. C'est fantastique.
1: Et les informations sur Cyril Chocolat, sur cette expérience immersive dans le cacao, à découvrir sur votre guide?
0: Oui, sur 365.be, comme toujours.
1: On se retrouve la semaine prochaine?
0: Bien sûr, à la semaine prochaine.
1: Avec d'autres plaisirs, probablement.
0: Oui, certainement.

0: Chanson joyeuse sur Viva Plus. Par la suite, c'est-à-dire après un court message pub, on va retrouver Clout, Gilbert Bécaud et Bobby Vinton.
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0: Et quand on pense au sel, on pense à la mer. Ce sera peut-être la prochaine destination pour vos vacances. On va prendre justement la destination de la rédaction pour les informations de 15h. Mais avant, on retrouve Renaud et Snowy White.
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1: Sur Viva Plus et ailleurs aussi, bien sûr. Il est pratiquement 15h, le temps de retrouver votre journal. Il est présenté par Sophie Léonard.
2: Bonjour à toutes et tous. Mercredi 24 juin est désormais la journée la plus chaude jamais enregistrée depuis le début des relevés en Belgique. À Uccle, le thermomètre a atteint 33,2 degrés vers 13h, dépassant le précédent record de 32,8 degrés établi en 1976. Les températures pourraient encore augmenter dans l'après-midi. Et puis aujourd'hui, plus de 94 millions d'habitants en Europe pourraient connaître des températures supérieures à 35 degrés, tandis que près de 2/3 des Européens seront exposés à des maximales dépassant les 30 degrés. La France reste en première ligne avec un 4e jour consécutif de vigilance rouge dans 58 départements. Mardi a été la journée la plus chaude jamais enregistrée dans le pays depuis 1947, avec une moyenne record de 38,2 degrés dans plusieurs stations de référence. Un médecin de l'ONG Alima, de retour de République démocratique du Congo, a été diagnostiqué positif au virus Ebola. C'est le premier cas confirmé hors d'Afrique depuis le début de cette épidémie. Le patient, qui présentait peu de symptômes au départ, a été pris en charge dès son arrivée à Paris. Sa charge virale est qualifiée de très faible par le ministère de la Santé français. Les autorités s'emploient à identifier les personnes ayant été en contact avec lui. L'épidémie actuelle implique une souche rare du virus contre laquelle aucun vaccin ni traitement n'existe à ce jour. La patineuse artistique belge Luna Hendrix, 26 ans, a annoncé aujourd'hui à Anvers la fin de sa carrière. Révélée en 2017, elle aura notamment décroché l'argent aux Mondiaux 2022 et le titre de championne d'Europe en 2024. Gênée par des problèmes physiques ces dernières années, elle avait disputé sa dernière compétition aux Jeux Olympiques 2000 en Cortina en février, terminant 14e. Puis toujours en sport, la Coupe du Monde de football place à la 3e journée de la phase de groupe ce soir. Les prochains matchs se joueront dans le groupe B à 21h. La Suisse défie le Canada. Les deux équipes se disputeront la première place. L'autre match verra s'affronter la Bosnie-Herzégovine et le Qatar. Merci de nous suivre. Excellente journée.
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1: Et bien sûr, Sophie Léonard revient tout à l'heure à 16h pour un nouveau bulletin d'information. La musique revient également avec Bob Dylan là dans quelques secondes, Enrico Macias et puis bien d'autres artistes. Hein. Vous savez, ceux qui représentent ces décennies 50, 60, 70 et 80. C'est notre fond de commerce sur Viva Plus. Que dire que dans cette tranche horaire, il y aura également une demande express, c'est toujours le cas tous les jours de la semaine entre 15 et 16 heures. Et qu'à 16h30, nous serons en compagnie de François-Xavier Allard des Bons Plans du Hainaut, qui va faire augmenter la température, puisqu'il va nous parler de feu, les feux de la Saint-Jean, le solstice d'été. On combat l'hiver, c'est fini, le printemps également. Et puis, on est prêt à récolter les moissons des feux de la Saint-Jean un peu partout, plus le sabbat des sorcières à Elzel. Si vous voulez en connaître davantage sur ces événements, ces manifestations, soyez au rendez-vous vers 16h30. Joli moment d'harmonica pour vous souhaiter un bel après-midi. Protégez-vous de la chaleur. Philippe de Meuser m'a dit que dans sa voiture, il y avait au moins 50 degrés. 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

C'est pas parce qu'il est colérique, hein, moi aussi, ça me fait beaucoup de peine. C'est la question que je vous pose, comment allez-vous? Bien, j'espère, et que la musique de Viva Plus vous plaît, c'est ce que j'espère, évidemment. On va retrouver, entre autres, dans cette tranche horaire, le duo Mouth et McNeil, duo néerlandais, une aventure qui n'a pas vraiment duré, mais qui a pourtant marqué les années 70, composée de Willem Duyn, surnommé Big Mouth, et de Sjoukje Van Spaker, connue sous le nom de Maggie McNeil. Leur immense tube mondial qu'on va entendre, How Do You Do, est sorti fin 71. C'est cette année-là que le duo a été formé par le producteur Hans van Hemert, qui voulait un concept bien spécifique sur le mode de La Belle et la Bête. Tout reposait donc sur un contraste visuel et vocal absolu. D'un côté, il y avait William Duyn, costaud, cheveux longs, barbe hirsute et voix de bluesman rocailleuse. De l'autre, Maggie McNeil, blonde, jeune, menue, à la voix douce. Et si leur complicité sautait aux yeux, eh bien sachez qu'hors scène, il paraît qu'ils se détestaient. Eh ben oui. Cela dit, ils ont quand même marqué les esprits pendant les années 70 et également en 74. Ils ont représenté les Pays-Bas au concours Eurovision cette année-là. Ils ont décroché la troisième place derrière l'incontournable ABBA et Olivia Newton-John, et 74 marque également la dissolution de ce duo. Cliff Richard et Claude François.

0: s'ils sont aux antipodes, on entend cette complicité et des voix qui s'accordent à merveille. Josiane a répondu à ma question « Oh do you do ?» Bah ça peut aller, dit-elle.
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0: Merci pour nous donner de vos nouvelles de temps à autre. Ça nous fait plaisir et ça permet de garder un contact, je dirais pas intime, hein, mais un contact tout de même. Et ce contact, on peut également le conserver grâce à ces demandes express, des demandes que vous formulez via le numéro WhatsApp 0472 50 60 70. C'est par ce biais-là que vous nous transmettez votre choix de musique, votre choix de chanson. Vous pouvez nous transmettre un message vocal, un message écrit, peu importe. On écoute tout, on lit tout, on prend tout. Voilà, le temps d'écouter Robert Charlebois, Joe Dassin, Bananarama également. Ensuite, on l'espère, votre demande express. Que tout aille bien, malgré la chaleur. Je vous souhaite bien évidemment de passer un bel après-midi. Et avec Robert Charlebois, on prend de la hauteur.

0: La première demande express que nous allons en fait, eh bien, honorer.
1: Bonjour à tous. En discutant du film Michael, actuellement dans les salles, qui raconte l'histoire de Michael Jackson au-delà de la musique, depuis la découverte d'un talent hors du commun en tant que leader des Jackson 5, jusqu'à l'artiste visionnaire dont l'ambition créative a alimenté une quête incessante pour devenir le plus grand artiste au monde, j'ai découvert chez ma petite fille Lia une admiration que je ne lui connaissais pas pour cet artiste. Lia aura 7 ans en juillet prochain, mais elle connaît tous les tubes et toutes les chorégraphies de l'artiste, ainsi qu'un certain nombre de choses que j'ignorais moi-même, notamment concernant ses chaussures, qui lui permettaient de se pencher à 45 degrés sans tomber. Ce film et cette admiration pour l'artiste nous ont finalement permis à toutes les deux de discuter d'un nombre de questions de société et de bien-être aussi. Alors, pour toi, ma petite Lia, je souhaiterais que nous puissions entendre le tube « Beat It » que tu chantes si bien. Merci beaucoup, Viva Plus, d'accéder à ma demande.
0: La demande de Martine, merci pour ce message. Je n'ai rien à ajouter, hein. Vous avez tout dit, Martine. Et donc, c'est marrant, effectivement, qu'un petit bout d'à peine 7 ans s'intéresse à notre musique, celle de Viva Plus. Mais c'est normal, parce que la musique, la bonne musique, elle traverse toutes les générations. Pour Léa, pour Martine et pour tous les amateurs de Michael Jackson, voici « Beat It ».

0: Merci pour ce choix, Lia. Bravo d'être à l'écoute de Viva Plus. Et merci également. Et puis, nous avons évidemment d'autres demandes à honorer. Et notamment celle-ci que je vais vous faire entendre là tout de suite. C'est parti.
1: Bonjour Jocelyne et tous les membres de Viva Plus. J'aurais aimé partager avec tous de Mike Brandt, Laisse-moi t'aimer. Je vous remercie d'être avec nous et soyez prudentes.
0: Mais c'est un conseil que je vous rétorque aussi, Josiane. Merci pour tous ces conseils et merci également pour ce choix de chanson. Mike Brandt, Laisse-moi t'aimer.

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Vous pensez aux Taloches, forcément, frères Taloches, qui ont mimé cette chanson interprétée par le groupe Il était une fois avec Joël. On écoutera également Everlasting Love, un amour éternel de Love Affair. 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
1: Et je ne vais pas crier aussi fort que Donna Summer, mais vous annoncez tout de même l'arrivée de l'info sur Viva Plus à 16h avec Sophie Léonard.
2: Bonjour à toutes et tous, à 16h l'essentiel de l'actualité de la journée ce mercredi 24 juin est désormais la journée la plus chaude jamais enregistrée depuis le début des relevés en Belgique. À Uccle, le thermomètre a atteint 33,2 degrés vers 13h, dépassant le précédent record de 32,8 degrés établi en 1976. Les températures pourraient encore augmenter dans l'après-midi. L'Europe sous une chape de plomb, on verra la confirmation demain après cette journée, mais 94 millions d'habitants en Europe pourrait connaître des températures supérieures à 35 degrés, tandis que près des deux tiers des Européens seront exposés à des maximales dépassant les 30 degrés. La France reste en première ligne avec un quatrième jour consécutif de vigilance rouge dans 58 départements. Mardi a été la plus chaude jamais enregistrée dans l'Hexagone depuis 1947, avec une moyenne record de 38,2 degrés dans plusieurs stations de référence. Et d'ailleurs, toujours en France, la canicule provoque des coupures de l'électricité dans plusieurs régions. Dans le sud du Finistère, près de 68 000 foyers étaient encore privés de courant ce matin après un incendie lié à la chaleur sur un transformateur près de Quimper. Jusqu'à 120 000 foyers ont été touchés au plus fort de la panne. Le rétablissement complet n'est pas attendu avant la fin de la journée. Dans le Vaucluse, environ 5 000 clients sont également privés d'électricité en raison des fortes températures. Un médecin de l'ONG Alima, de retour de République démocratique du Congo, a été diagnostiqué positif au virus Ebola. C'est le premier cas confirmé hors Afrique. Depuis le début de cette épidémie, le patient qui présentait peu de symptômes au départ a été pris en charge dès son arrivée à Paris. Sa charge virale est qualifiée de très faible par le ministère de la Santé. Les autorités s'emploient à identifier toutes les personnes ayant été en contact avec lui. L'épidémie actuelle implique une souche rare du virus contre laquelle aucun vaccin ni traitement n'existe encore à ce jour. Excellente journée, merci de nous suivre.
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0: Superbe texte, hein, y a rien à dire. Michel Sardou. Et puis son copain de toujours avant de devenir son ennemi, on va retrouver Johnny Hallyday. Il y aura Nicolette Larson, qui d'autre? Adamo, bien sûr, et Neil Sedaka. One Way Ticket to the Blues. En fait, au début, cette chanson qui est sortie en 1959 était complètement restée dans l'ombre et pour cause. C'était la face B du tube, du méga tube O'Carroll. Et donc, en Europe et aux États-Unis, elle est restée dans l'ombre jusqu'à ce que les Japonais s'y intéressent. Oui, ils préféraient cette chanson à la face A, O'Carroll. Et grâce aux Nippons, cette chanson est sortie de l'ombre et a gagné le monde entier. Oui, oui, ça a été un succès, ben oui, planétaire. N'ayez pas peur des mots. Neil Sedaka, que l'on va retrouver également dans la playlist de cet après-midi.
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Vous envoyez du soleil avec Dalida, Darla Dirladada, Nils Sedaka de la partie. Et puis, on va se rafraîchir avec Sophie et Magali. On ira sur la banquise rejoindre là-bas le papa pingouin.

0: c'est un coup de fraîcheur sur la banquise avec le Papa Pingouin. On va poursuivre en musique, bien sûr, avec Astrud Gilberto, avec Julien Clerc, avec Dany également. Il sera question de papa, mais le papa qui vient d'épouser la bonne. Oui, c'est comique, mais ce sont des choses qui arrivent. Mais là, tout de suite, notre deuxième moment évasion sur Viva Plus.
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0: François-Xavier Allard, des bons plans du Hainaut, bonjour.
2: Bonjour Jocelyne.
0: Vous allez à nouveau faire grimper la température et pourtant elle est déjà très très élevée.
2: Ouais, mais elle n'était pas encore assez.
0: Non, vous aimez bien rallumer la flamme.
2: Ah oui, et ici je vous en propose trois de flammes à rallumer. En fait, c'est pourquoi ? Parce qu'en fait, on a la période des feux de la Saint-Jean.
0: Solstice d'été.
2: Mais oui, le solstice d'été. Et les feux de la Saint-Jean, vous savez, ça a une importance. En fait, quand on passe au-dessus d'un feu, ben, la tradition voudrait que ça favorise l'amour, la fertilité. Plus la hauteur du feu est haute, plus les récoltes seront abondantes. Donc ça a toute son importance.
0: Et ces feux, il y en aura un peu partout dans le Hainaut, sous réserve.
2: Mais oui, parce que vous savez, ici par exemple, on devait en avoir ce lundi à Chièvre lors des feux de la Saint-Jean. Mais c'est annulé à cause des conditions climatiques. Un risque d'incendie, on ne va pas prendre de risque, bien entendu. Donc au jour d'aujourd'hui, ces feux sont maintenus. Suivez l'actualité, mais il y aura de toute façon d'autres activités que les feux. On vous emmène dans un événement, mais qui est connu. Si je vous dis Ricky, oup, oup, Ricky Riquette.
0: Le sabbat des sorcières à Elzel.
2: Mais oui, effectivement, mais c'est pas nouveau le sabbat des sorcières, qu'on doit certainement à certains Watkins. Et les sorcières à Elzel, c'est pas seulement au moment du sabbat, on les retrouvera tout au long de l'année, entre autres dans ce magnifique parcours qu'est le sentier de l'étrange, hein. Quelques kilomètres à travers la campagne elzéloise, et vous passerez dans des lieux, par exemple le moulin, dans un moulin, vous passerez dans des champs, vous découvrirez des sculptures, etc. Mais bref, ce samedi, c'est la fête à Elzel, on commence dans le centre-ville, et puis après, on ira vers la plaine. Et là, bien sûr, c'est une activité payante. Il y a les sorcières qui se réuniront à certains moments. Elles iront devant le diable rouge. Et vous savez, c'est pas seulement les diables rouges qu'on verra dimanche au football, mais c'est le diable rouge qui écoutera les sorcières raconter leurs derniers méfaits. Elles en ont certainement fait. On ne le sait pas encore. On va le découvrir samedi prochain.
0: Eh ben, samedi, justement, c'est à 5h, hein, le match des diables rouges.
2: Ah bah oui, c'est à 5h. Oui, oui. Moi, je pense que c'est dimanche, mais bon, voilà.
0: Avec le décalage horaire, effectivement, on est un peu déboussolé. Donc la fête, le sabbat des sorcières à Elzel, feu à Elzel bien sûr, mais également ailleurs et notamment à Mons.
2: Ah ben à Mons, ben ce sont les traditionnels feux de la Saint-Jean et ça commence ce vendredi par un afterwork, mais samedi on aura un grand défilé à partir de la grande place qui nous amènera dans les différentes rues de la ville pour rejoindre la place Nervienne où un feu géant sera embrasé. Avant ça, on aura un spectacle d'une troupe très connue chez nous maintenant puisque c'est Pyronix, on les présente plus cette troupe de Brel-le-Comte qui maintenant parcourt le monde entier parce qu'on va les retrouver aussi bien à Disney qu'au Qatar, etc. Par exemple, ce week-end-ci, ce samedi-ci, non seulement ils sont au feu de la Saint-Jean, mais ils sont aussi en Suisse et à d'autres endroits. Moi, j'ai une affection un peu particulière pour cette troupe-là parce que forcément, Benjamin Place, qui est un peu leur chef d'orchestre, je le connais, mais je trouve qu'ils ont tellement évolué, ils ne se reposent pas sur leur laurier, les spectacles évoluent d'année en année, donc à découvrir à Mons lors de feu de la Saint-Jean.
0: Autre feu, où là il sera plutôt question de cratère.
2: Ouais, tout à fait. Et je vous emmène à Silex. Pas Silex comme vous connaissez du côté de Mons, mais plutôt Silex à Tournai et on va se retrouver dans les fours à chaud. Alors là, c'est une SBL qui propose cette activité-là. C'est un tiers-lieu. Un tiers-lieu, en fait, c'est un espace physique ou virtuel où la créativité, les échanges pour développer, entre autres, retrouver une âme, parfois un lieu, un quartier, etc. ou une région. Et donc ici, c'est le tiers-lieu Silex qui se trouve donc dans les fours à chaud près de Tournai, donc du côté de Cherck, etc.
0: Fours à chaud, c'est un patrimoine.
2: Ben oui, c'est un patrimoine et vous les découvrez facilement lorsque vous longez l'Escaut de Tournai vers Antoine.
0: Mais au programme, qu'y aura-t-il ?
2: Alors, il y aura cette année les entrailles de la terre qui vont vous éveiller et en fait, on va vivre au rythme des tremblements de terre et d'autres éléments. Il y a un grand feu qui s'embrasera et en fait, sous le signe du pouvoir, transformer des rythmes de battement

0: au studio de Viva Plus. On va l'éteindre la semaine prochaine ?
1: Non, pas forcément, parce que la semaine prochaine, on ira faire un petit tour du côté de Châtelet-Bouffiou, et parce que c'est la fête de la poterie.
0: Ah oui, oui, donc là aussi, et forte chaleur au programme. Donc on est impatients de vous retrouver la semaine prochaine.
1: Eh oui, pour d'autres aventures.
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0: Et quelle idée a-t-il en ce moment, Philippe? Bonjour.
1: Si vous saviez, bonjour Jocelyne, bonjour à tous.
0: Qu'avez-vous dans un coin de votre tête?
1: Ah ben, j'avais quelque chose dans un coin de ma tête, histoire de refroidir le cerveau, j'étais m'acheter un petit sorbet.
0: Ah oui, oui.
1: Framboise, mangue, enfin voilà. C'est bien, la température de mon cerveau diminue, ce qui est pas plus mal pour les auditeurs, sinon ils ne comprendraient plus ce que je leur raconte. Déjà que c'est pas évident les autres jours.
0: Mais bravo, vous avez opté pour le sorbet qui est plus, enfin, qui a plus de teneur en eau que la glace.
1: Oui. Hein. Bien entendu, je tiens à ma ligne, vous savez.
0: En plus, oui, mais en plus, voilà, ça hydrate davantage hein, et ça rafraîchit aussi. Bon, maintenant que vous avez les idées claires.
1: C'est parfait, on peut y aller. Le programme, entre 17 et 18 heures, j'ai repéré Isabelle Adjani, Charles Aznavour, le groupe ABBA, et puis l'apéro disco que je vous sers à 18 heures, il y a Break Machine, vous vous souvenez hein, de Break Machine, ça j'en suis sûr. Oui, c'est ça, tout.
0: Oui, on fait des tours sur le crâne, sur le dos, enfin un petit peu partout.
1: À peu près, oui, Break Machine, il y a un classique, Donna Summer, il y a également Michael Jackson, ou encore McFadden and Whitehead. Et je tiens à préciser que c'est après ça, je serai en congé quelques jours. Hein, je reviendrai le 6 juillet, si je ne m'abuse, mais il y aura tous les jours un apéro disco assuré par votre serviteur et mis en onde par Steve. Comme ça, vous savez tout.
0: D'accord, donc à partir de demain, ce sera Steve.
1: Ce sera Steve.
0: Steve vous commande, mais avec votre apéro disco quand même.
1: Tout à fait.
0: Bien sûr.
1: Ils sont prêts, ils sont mis en boîte.
0: Vous assurez, vous assumez.
1: Ah bah absolument. Jusqu'au bout.
0: Eh bien, d'ores et déjà, bonnes vacances.
1: Merci.
0: Et puis, à tout à l'heure, après les infos de 17h.
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1: Eh ben voilà, on va se quitter avec un air de disco. Ben oui, c'est un avant-goût de ce que vous propose Philippe Demeuzeur tous les...

va plus. Et en ce qui me concerne, eh bien, je vais céder le micro à Philippe que vous retrouverez juste après les informations de 17h. À toutes et à tous, une très belle fin d'après-midi et d'ores et déjà un bon début de soirée. Et en ce qui me concerne, c'est sûr, à demain.

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1: Moi aussi j'aime la nightlife, mais là il faut être sérieux, 17h arrive, le journal aussi, il sera présenté par Hélène Remy.
2: Il n'a jamais fait aussi chaud un 24 juin, alors imaginez si vous passez toute la journée dans un bus non climatisé. Le TEC a donc suspendu certaines lignes cet après-midi. Le procès de Grégory Linocci s'est ouvert à Namur. L'homme est jugé pour tentative d'assassinat sur son voisin. Luna Hendricks met fin à sa carrière. La patineuse artistique l'a annoncé cet après-midi. Bonjour. Bloqué dans les bouchons par cette chaleur, c'est le scénario redouté et c'est ce que subissent des automobilistes de l'E19 vers Bruxelles. Un accident grave a eu lieu à hauteur de Nimy, près de Mons. Le bilan est lourd. Il y a 2 morts et 2 blessés, dont 1 grièvement. Le trafic a dû être totalement interrompu vers Bruxelles. Les pompiers conseillent d'éviter le secteur. Avec cette chaleur, la protection civile et la ville de Mons interviennent pour distribuer de l'eau aux automobilistes. Après quelques heures à l'ombre dans les dépôts, des bus vont reprendre la route. En Wallonie, le TEC avait décidé de suspendre la circulation de certains véhicules entre 13h30 et 17h. Bien souvent des bus plus anciens, sans climatisation. Alors, avant qu'ils ne rentrent au dépôt, Léa Defour est montée dans un bus à Wavre, en Brabant Wallon. Et sans surprise, la chaleur y était insupportable.
3: Dans ce bus qui relie Wavre à Otigny, les passagers ont très chaud.
4: Il n'y a pas de fenêtre et c'est très désagréable.
5: Je sais pas comment expliquer, mais on ne se sent pas bien.
6: Quand j'ai très chaud, des fois, ça m'arrive d'un peu m'énerver.
3: Et du coup, parfois dans le bus, tu t'énerves un peu ?
6: Oui.
3: Pour Jean-Pierre, le conducteur du bus, pas toujours facile de rester concentré sur la route.
7: On a parfois des vertiges, la tête qui tourne. C'est plein de verrières, le bus, donc les températures peuvent monter au-delà des 60 degrés. Quoi. C'est...
3: Alors à 13h30, retour au dépôt, une mesure exceptionnelle mais nécessaire.
8: On a eu déjà pas mal de voyageurs malades qui ont souffert de la chaleur, de chauffeurs aussi.
3: Sandrine Trousson, porte-parole de l'ETEC Brabant Wallon.
8: Et donc en fait c'est pour ça qu'on a pris cette disposition, sachant que notre objectif en supprimant des bus entre 13h30 et 17h, c'est effectivement de pouvoir aller chercher les enfants à l'école et de pouvoir raccompagner les travailleurs le soir aussi à partir de 17h.
3: La plupart des bus seront encore à l'arrêt jeudi et vendredi après-midi. Pour la suite, tout dépendra de la météo.
2: Et ces suppressions de quelques heures touchent principalement les bus en Brabant-Wallon, en province de Namur, de Luxembourg et dans une partie du Hainaut. Pour savoir si votre bus circule, rendez-vous sur le site internet ou l'application letech.be. C'est l'information qui ne vous surprendra pas. Il n'a jamais fait aussi chaud un 24 juin en Belgique. 33,2 degrés vers 13h à Uccle, point de référence des relevés météo. Et le mercure a encore augmenté l'après-midi. D'ici la fin de la journée, on devrait donc avoir la température exacte du nouveau record. Estelle Falzonnet, des records, ils devraient même s'enchaîner.
9: Et d'ici la fin de la semaine, la Belgique devrait connaître son jour le plus chaud pour un mois de juin, soit 36,8 degrés. Autre record, la nuit la plus chaude. En 2015, nous avons connu une nuit à 24,4 degrés. Nous allons franchir ce cap avant la fin de la semaine. La journée, la nuit et enfin la semaine la plus chaude. Le record date d'août 2020 avec 26,7 degrés en moyenne. Nous devrions dépasser ce record donc cette semaine.
2: Et ailleurs en Europe ?
9: Eh bien, mardi, hier, était la journée la plus chaude en Espagne avec plus de 28 degrés en moyenne. Plus d'une centaine de stations météo ont quand même enregistré des pics à plus de 40 degrés en Andalousie, par exemple. Hier, la France a aussi connu son jour le plus chaud jamais enregistré. Il a fait près de 30 degrés en moyenne. Mais la majorité des stations météo de l'Hexagone ont enregistré 35 ou plus et même des pointes à 44. Des records similaires sont attendus aussi en Allemagne, aux Pays-Bas et au Royaume-Uni.
2: Estelle Falzonnet avec François Bouyéry. Le jugement est tombé dans le procès de Thomas Rorive. L'ancien journaliste de la RTBF, licencié pour faute grave, a été condamné à 3 ans de prison avec sursis pour atteinte à l'intégrité sexuelle et voyeurisme. Il était également poursuivi pour viol, mais il a été acquitté. La défense de Thomas Rorive réfléchit à faire appel de ce jugement. Toujours dans l'actualité judiciaire, le procès de Grégory Linocci s'est ouvert ce matin devant le tribunal correctionnel de Namur. Le parquet a requis une peine de 17 ans de prison. L'homme de 49 ans est poursuivi pour tentative d'assassinat sur son voisin, soupçonné d'abus sexuels sur des enfants. François-Louis, le parquet est persuadé que le prévenu avait bien l'intention de tuer son voisin.
10: Quelques heures avant de tabasser son voisin, Grégory Lenocci n'a-t-il pas déclaré à deux personnes différentes « Je vais le tuer, il ne sortira pas vivant de chez moi ». Les images de l'agression postées par Grégory Lenocci lui-même sur les réseaux sociaux sont d'une extrême violence, insiste le ministère public. Ce sont des coups potentiellement mortels. D'ailleurs, Marc P., la victime de Grégory Lenocci, est presque morte, enfermée dans son corps, dans un état végétatif depuis l'agression. La défense de Grégory Lenocci conteste la préméditation et l'intention de tuer. Maître Étienne Gras.
11: J'ai envie de dire, de manière purement logique et même pas juridique, s'il voulait tuer Marc Place, il tuait cet homme, point à la ligne. Il n'avait pas besoin de s'arrêter, c'est lui qui a décidé à un moment donné de s'arrêter. Quand il part, cette personne est vivante et il appelle les secours.
10: Pour les avocats de la défense, des circonstances particulières auraient mis Grégory Lenocci dans un état second, lui, le sanguin. Il pense que son beau-fils a été agressé sexuellement par Marc P. Et il apprend de la bouche d'un policier que ce voisin est un pédocriminel en sursis probatoire. Grégory Lenocci aurait vu rouge. C'est un impulsif violent, pas un assassin, disent ses avocats. Le jugement du tribunal correctionnel de Namur est attendu le 20 août prochain.
2: François-Louis pour ce compte-rendu d'audience. Les analyses ont parlé, on connaît l'origine des troubles gastro-intestinaux qui ont touché une centaine d'élèves de l'école communale de Buzet en province de Namur, c'était mi-juin. C'était un norovirus, ce virus responsable de gastro-entérite et il est particulièrement contagieux. L'eau du robinet a été longuement suspectée, mais les analyses n'ont révélé aucune anomalie. Élèves et enseignants de cette école peuvent donc à nouveau la consommer. Le comité R a rendu son rapport sur l'agression d'un journaliste congolais réfugié en Belgique. C'est une information RTBF. Il y a près d'un an, Claude Perrault-Louara, un opposant au président Félix Tshisekedi, était violemment tabassé devant son domicile de Tirlemont, en Brabant flamand. Le comité R, le comité qui contrôle l'activité de nos renseignements, de nos services de renseignement, a donc rendu ses conclusions. Nos services savaient pour la menace pesant sur l'opposant, mais ils n'ont prévenu ni les autorités locales d'un danger, ni la future victime, Fabien Van Eekhout.
12: Oui, dans son rapport, le comité R confirme qu'il est bien de la compétence de nos services de renseignement de surveiller les activités éventuelles de services étrangers chez nous, et notamment la répression d'opposants. Mais le rapport se fait cinglant. Premier service belge épinglé, la Sûreté de l'État se voit ainsi reprocher de ne pas avoir bien traité ces informations issues du Congo et avoir sous-estimé la menace pour l'opposant alors qu'elle disposait, je cite, de suffisamment d'éléments concrets. L'autre service épinglé, le SGRS pour Service Général de Renseignement et de Sécurité, le comité R pointe là un souci de circulation des informations, le manque d'une vraie base de données et, je cite, un environnement numérique archaïque. Ajoutez-y une coopération difficile entre services pourtant réputés partenaires et d'estimer, oui, au final, que les autorités locales notamment, voire la possible victime, auraient dû être alertées avant l'agression d'août 2025.
2: Les explications de Fabien Van Eekhout avec Sébastien Joris. L'article est à retrouver sur notre site et application RTBF Actu. Les matchs de foot entre le Standard et Charleroi se joueront à huis clos toute la saison prochaine. On parle des matchs de championnat mais aussi de coupe potentiellement. Ces sanctions ont été prises après des bagarres entre supporters. C'était lors de la dernière journée des Play-offs 2. La Coupe du monde de football entre dans une phase décisive avec le début des troisièmes matchs de poule. Qualifiés ou éliminés, les verdicts vont tomber. Au programme ce soir, Suisse-Canada, Bosnie-Qatar dès 21h, Écosse-Brésil et Maroc-Haïti à minuit, et enfin Tchéquie-Mexique et Afrique du Sud-Corée du Sud à 3h du matin. Des matchs à suivre sur RTBF La Une et sur Tipeee en télé. Je n'ai plus le niveau, c'est avec ces mots que la patineuse artistique Luna Hendrix a annoncé la fin de sa carrière. À 26 ans et après 10 ans au plus haut niveau, elle range ses patins avec l'un des plus beaux palmarès du sport belge. 6 médailles internationales, un titre de vice-championne du monde en 2022. Elle a aussi participé 3 fois aux Jeux Olympiques d'hiver. Luna Hendrix l'avoue, elle ne pouvait pas rêver mieux.
13: Si je fais mon annonce maintenant, c'est parce que j'avais vraiment besoin de temps pour moi-même afin de pouvoir digérer tout ça d'un point de vue émotionnel. Je suis tout simplement heureuse de tout ce que j'ai accompli. Et je pense que petite fille, je n'aurais jamais osé rêver d'aller aussi loin. Et j'en suis extrêmement fière. Et peut-être qu'une des raisons pour lesquelles j'ai pris cette décision, c'est que j'adore toujours ce sport. J'adore patiner en compétition, mais je sens que mon corps est devenu un obstacle. Je peux encore rester à mon niveau, mais ce n'est plus assez bon pour rivaliser avec les patineuses qui arrivent. Je veux tout simplement faire mes adieux avec un sentiment d'être en paix, en harmonie avec cette décision.
2: Luna Hendricks qui laissera une trace importante dans l'histoire du patinage artistique en Belgique. C'est la fin de ces informations, merci de nous suivre.
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0: Et l'ambiance, mais pour le temps, on joue contre joue. Aujourd'hui, vous m'oubliez. Ah bah oui, bah écoutez, on va rester collé et un seau d'eau froide ne sera pas suffisant. 17h20, oui déjà 17h20, mais qu'est-ce que vous voulez? Il y avait pas mal d'infos et puis de chouettes chansons à écouter avant que je n'intervienne. Bonjour les amis, très heureux de vous accueillir sur Viva Plus. Grand merci à Jocelyne qui vous a accompagné tout au long de l'après-midi. La pauvre, elle va découvrir la fournaise en sortant du studio, mais elle sera là demain en pleine forme dès 13h avec de nouvelles escapades. Quant à nous, c'est un petit dernier pour moi avant quelques petits jours de congé bien mérités, si si, vous pouvez le dire, bien mérités. Je vous accompagne jusqu'à 19h avec bien sûr l'apéro disco à 18h, mais avant cela, on partage de gros tubes comme ceci.
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0: Vous avez reconnu le titre ? Ah ben oui, elle le dit là. Ma référence. Référence, oui, c'est ça. De préférence, ma référence. Faites-le, dites-le 10 fois et voyez si c'est possible. Véronique Sanson, également ceci. Je sens que nous allons vivre une grande émission aujourd'hui. Alphaville avec Forever Young est également dans la programmation de Viva Plus. Et puis ceci, c'est totalement de circonstance. You are the sunshine of my life. Tu es le soleil de ma vie, mais s'il te plaît, brille un peu moins fort aujourd'hui. Stevie Wonder, ça va, vous êtes prêts? On y va, on démarre, allez. Ah bah avec Chiquitita, Georges Brassens auprès de mon arbre, voilà une façon de trouver de l'ombre. Je vous souhaite une excellente fin d'après-midi sur Viva Plus. Je vais aller chercher les mots et je reviens.

L'arbre idéal pour trouver un petit coin d'ombre, mais pas pour s'abriter en cas d'orage. Mais là, je ne vous apprends rien, évidemment. 17h30 déjà, je vous rappelle. Ah oui, je vous rappelle, parce que demain, jeudi 25 juin, c'est la journée mondiale des Beatles. Oui, absolument. En 1967, All You Need Is Love est chanté pour la première fois en Mondovision pour 400 millions de téléspectateurs. La Beatlemania bat son plein. Eh bien, demain, jeudi, entre midi et 13h, venez fêter ça avec Serge Van Halloen et son invité, Jacques Volcouve, un grand spécialiste des 4 de Liverpool. La journée mondiale des Beatles, c'est demain, entre 12 et 13h, en tout cas chez nous, sur Viva Plus, avec Serge Van Halloen. On retrouve la musique sur Viva Plus, Elton John, Kiki Dee, Don't Go Breaking My Heart, Véronique Sanson, Ma Révérence, et les Chiffons, He's So Fine. Excellent.

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C'est bien ça, c'est bien, c'est un rythme bien relax, on transpire pas trop, c'est bien. Ça, c'est à représenter, 17h40 déjà. Michel Delpech, que Marianne était jolie. Alphaville avec Forever Young. Et puis on terminera avec une séquence sourire et Henri Salvador.

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Si après un titre comme celui-ci, vous n'avez pas retrouvé la banane qui vous va si bien, je ne sais pas ce que je peux encore faire pour vous. Hein. Viva Plus vous accompagne tout au long de cette fin d'après-midi. J'espère que vous êtes en grande forme. On n'a pas fini la journée, hein. Je vous tiens par la main jusqu'à 19h. Là, tout de suite, on a Stevie Wonder, You Are the Sunshine of My Life. Et puis, on aura Claude Nougaro, tiens, Cécile, ma fille. On est bien sur Viva Plus.

0: Il est l'heure pour nous de jeter un petit coup d'œil sur les programmes télé de la RTBF.
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0: Sur la Une télé à 20h15, Animal Rescue Team. Vivez une immersion exclusive au cœur d'une caserne de pompiers pas comme les autres. La RTH ou Animal Rescue Team de la zone de SB. C'est une équipe de pompiers spécialisée dans le sauvetage animalier qui intervient 24 heures sur 24 avec à ses côtés des vétérinaires passionnés. À 20h50, toujours sur la Une, Coupe du Monde, Bosnie-Herzégovine, Qatar.
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0: Sur Typique, on parlera football. Évidemment, la Coupe du Monde est toujours omniprésente. À 17h55, Panama, Croatie. Ça va commencer maintenant, mais restez un peu avec moi quand même. À 20h50, toujours dans le cadre de la Coupe du Monde, Suisse-Canada.
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0: Enfin, sur la 3, à 20h35, Han Meng, le combat d'une mère. Une série dramatique avec Daniel York.

0: Il est 18h, c'est Johnny Mathis qui pousse les portes du bar.
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Du crooner à la sauce disco pour l'apéro du Mamnon sur Viva Plus. Monsieur Johnny Mathis, When You Begin The Begin. 18h05, c'est parti pour l'apéro disco. Comme tous les jours de la semaine, du lundi au vendredi, 18-19h. Tout de suite, on a les Detroit Spinners avec Cupid en medley avec I've Loved You For A Long Time.

0: Nous avons rendez-vous avec Michael. Bah oui, lequel? Bah lui, tiens. Michael Jackson et son Billie Jean.
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0: Le groupe Instant Funk avec I Got My Mind Made Up, 18h25. Déjà, on change un peu de sonorité parce que dans le disco, il y a quand même différentes sonorités. Ben, vous le savez, je ne vous apprends rien. Vous connaissez ça bien mieux que moi, j'en suis certain. Ben voilà, sonorité Supermax par exemple avec Love Machine.
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0: On revient dans 28 secondes avec Narada Michael Walden.
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0: Love Me Only, c'est le titre que nous proposait à l'instant Narada Michael Walden, un titre que j'ai retrouvé dans le grenier de Viva Plus. Ah oui, on fait des petites trouvailles, hein, de temps en temps, des titres qu'on a zappés un moment, et puis ouais, oh, ben c'est oui, ben évidemment, c'était chouette. On s'en souvient comme si c'était hier, ou peut-être avant-hier, hein, ben oui, le temps passe. On poursuit notre apéro disco, tiens, avec un petit flip signé par Jesse Green.
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Ils nous ont mis une sympathique petite ambiance, hein, The Real Thing avec She's a Groovy Freak. On va continuer à s'ambiancer un petit peu, c'est là aussi pour ça l'apéro disco 18-19h du lundi au vendredi sur Viva Plus. J'ai pour vous Break Machine. Oui, demandez à Jocelyne la prochaine fois que vous l'avez en ligne ou via message, elle vous sifflera ça, mais alors de manière parfaite. Tout, tout, tout, tout, tout, tout, tout, tout, tout, tout, tout. Oh, on peut rire, hein, se moquer, il n'y a pas de mal. Elle le fait bien aussi.

3 ans hier. Je le sais parce que Serge Van Hollen me l'a dit. Ben, il vient de faire un post sur Facebook, alors ben, je le suis, moi, ce garçon, de près. C'est une mine d'or. Allez, c'est le moment. C'est le moment, ben oui, de servir le petit dernier pour la route. Love in C minor, c'est Ron.

0: C'est ici, les amis, que nous allons refermer les portes du bar de Viva Plus, clôturer cet apéro disco. Je vous rappelle que votre serviteur prendra quelques congés, petite dizaine de jours. Steve sera aux commandes du 17-19, mais je lui ai bien sûr préparé les apéros disco jusque-là. Voilà, comme ça, vous ne serez pas trop dépaysés. Alors, continuez à bien vous hydrater, continuez à écouter Viva Plus, passez une belle soirée à l'écoute de nos programmes. Je vous retrouve le lundi 6 juillet. À bientôt.
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0: Il est 19h. Bonsoir à tous, Julie Buron pour ce journal. Vous êtes nombreux en cette fin de journée à vous être retrouvés coincés dans les longues files qui se sont formées sur l'A19 vers Bruxelles. Un accident grave a eu lieu à hauteur de Nimy, près de Mons. Le bilan est lourd, il y a un mort, un blessé grave, un plus léger et une personne en état de choc. Le trafic a dû être totalement interrompu vers Bruxelles et ce pendant 4 heures. L'A19 est à présent rouverte, mais avec cette chaleur, les pompiers et la protection civile sont intervenus pour distribuer de l'eau aux automobilistes. Thomas de Brouquer est allé à leur rencontre.
1: Ça fait combien de temps que vous attendez ici ?
2: Petite heure.
1: Ça va, ça se passe bien ?
2: Oui, très bien. Des personnes très gentilles qui distribuent de l'eau et qui ne pensent pas à eux. Parce que nous, on a l'air conditionné. Et qu'eux, ils sont plein soleil.
3: On a reçu une bouteille d'eau. D'accord. Juste là, à la sortie. C'est sympa, quoi.
1: Et comment ça se passe pour vous ?
4: On patiente.
3: On patiente, on n'a pas trop le choix.
1: Vous avez tout ce qu'il faut ?
3: Bête, oui, mais ce que je trouve un peu bête, c'est qu'on vient de nous donner de l'eau à la fin de l'embouteillage.
1: Il aurait fallu le donner plus tôt.
3: Voilà.
0: Des propos recueillis par Thomas de Brouquer. Sans surprise, il n'a jamais fait aussi chaud un 24 juin. 33 degrés 2 vers 13h à Uccle, point de référence des relevés météo. Autre record, la nuit la plus chaude. En 2015, nous avons connu une nuit à 24 degrés 4, mais nous allons franchir ce cap avant la fin de cette semaine. Et avec cette chaleur, vous vous sentez peut-être plus irritable à cause des températures. Votre corps a plus de difficultés à se régaler également également au niveau de vos émotions. Le changement climatique, la hausse des températures intensifie les tensions. Une étude espagnole démontre que les féminicides augmentent de 28% en cas de vague de chaleur. Alors, qu'est-ce que se passe-t-il dans le corps ? Les explications de Clara Wirtz.
5: Les degrés grimpent encore et encore et une petite contrariété peut se transformer en véritable crise. Dans cette rue bruxelloise, les passants le reconnaissent, la chaleur influence leur humeur.
6: Moi, je pense que je suis plus vite agacée. Genre tout m'énerve un peu plus vite. Et parce que j'ai chaud, je suis moite, je colle. Enfin, je pense que c'est surtout ça, quoi.
7: Ben, on est plus nerveux, on n'est pas assez détendu. Ça craint un peu la chaleur, ça t'enferme dans toi-même.
8: C'est vrai qu'on est, plus irrité. J'ai tendance à avoir beaucoup moins patience. C'est vrai que ça peut engendrer des conflits aussi.
5: C'est simplement parce que votre corps a du mal à s'acclimater. L'hypothalamus, une petite partie de votre cerveau, doit tout réguler. Et c'est tout le corps qui se met en alerte. Caroline De Peut, psychiatre.
9: La vague de chaleur est perçue par notre organisme comme un stress. C'est un stress, c'est un danger, donc l'organisme va répondre avec une réaction de stress. Donc il va augmenter son cortisol et son adrénaline, il va vraiment se mettre en état de stress et ça on sait que ça peut aussi augmenter l'irritabilité.
5: Alors pour agir contre cela, reconnaissez déjà que vous êtes irrité et diminuez les autres stress possibles pour que votre corps puisse se réguler au mieux.
0: Oui, sachez que le nombre de passages aux urgences pour cause de santé mentale augmente de 10% lors des vagues de chaleur. Le procès de Grégory Lenocci ce matin devant le tribunal correctionnel de Namur. Le parquet a requis une peine de 17 ans de prison. L'homme de 49 ans est poursuivi pour tentative d'assassinat sur un voisin soupçonné d'abus sexuels sur des enfants du quartier. Le parquet est persuadé que Grégory Lenocci avait bien l'intention de tuer son voisin. Les images de l'agression postée par Grégory Lenocci lui-même sur les réseaux sociaux sont d'ailleurs d'une extrême violence selon le ministère public. D'ailleurs, la victime est presque morte, enfermée dans son corps, dans un état végétatif depuis l'agression. La défense de Grégory Lenocci conteste la préméditation et l'intention de tuer. Le jugement du tribunal correctionnel de Namur est attendu le 20 août prochain. Enfin, la patineuse artistique Luna Hendrix a annoncé cet après-midi la fin de sa carrière. À 26 ans et après 10 ans au plus haut niveau, elle range ses patins avec l'un des plus beaux palmarès du sport belge. 6 médailles internationales, dont un titre européen en 2024 et un titre de vice-championne du monde en 2022. Elle a aussi participé 3 fois aux Jeux Olympiques d'hiver avec une 7e place comme meilleur résultat. C'est la fin de ce journal. Merci de nous écouter.
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0: Il est 20h. Bonsoir à tous, Julie Buron pour ces informations. Un arrêté de police en province de Limbourg. Objectif, renforcer les règles applicables au vu des fortes chaleurs sur le territoire. L'arrêté rappelle notamment qu'il est interdit d'allumer ou de maintenir un feu dans les bois et forêts et à moins de 100 mètres des bois, forêts, broussailles. Une même règle vaut pour les prairies sèches, les friches ou les terrains agricoles présentant un risque de propagation d'incendie. Également interdit sur l'ensemble du territoire provincial, l'utilisation de désherbeurs thermiques et le brûlage de déchets verts. La chaleur qui fait ralentir les trains. Infrabel, gestionnaire du réseau ferroviaire belge, a effectivement décidé de limiter la vitesse dès aujourd'hui sur la ligne rapide qui relie Bruxelles à la frontière française. La mesure initialement annoncée pour jeudi est donc entrée en vigueur plus tôt que prévu. Les trains circulent à 170 km/h au lieu de 300 depuis 14h. Cette limitation de vitesse est d'application jusqu'à samedi entre 13 et 19h, cette mesure vise à prévenir tout incident qui pourrait être occasionné par un câble caténaire détendu. En France, l'autopsie du corps de Liana n'a pas permis de déterminer avec certitude la cause du décès de la fillette de 11 ans, selon le parquet d'Agen. Dans leur rapport d'autopsie, les légistes font état de marques aux membres inférieurs et supérieurs, hautement évocatrices de lésions d'entrave et de contusions aux commissures et faces internes de la bouche. Les poursuites contre le principal le suspect Jérôme Barella ont par ailleurs été élargis au chef de meurtre et viol sur mineur. Tennis, Zizou Berck s'est qualifié pour les quarts de finale du tournoi d'Eastbourne disputé sur gazon en Angleterre. Le Limbourgeois, 48e joueur mondial, a validé son billet pour les quarts à la suite de l'abandon de son adversaire, l'Allemand Daniel Altmaier, 59e mondial. Berck avait gagné le premier set, 6-3. Il menait 3-2 dans le second quand Altmaier a jeté le gant. Il est en fait blessé. C'est tout pour ces informations. Bonne soirée à notre écoute.
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1: On y va pour Dactylo Rock ?
2: Ouais !
1: Alors attention les gars, 1, 2, 3, 4. 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

0: 21h. Bonsoir à tous, Julie Buron pour ces informations. L'association de défense animale SEA pour suppression des expériences sur l'animal lance un appel. Elle demande aux autorités de suspendre le transport d'animaux vivants vers les abattoirs en cette période de canicule. Selon elle, lorsque les températures extérieures atteignent 36 degrés, le thermomètre peut grimper jusqu'à 50 voire 60 degrés à l'intérieur des bétaillères ou des cageots utilisés pour transporter les volailles. Ces conditions exposent les animaux à importante souffrance. Pour appuyer sa demande, l'association a également lancé une pétition en ligne. Une correction concernant la province qui a pris un arrêté de police pour éviter des départs d'incendie. C'est la province de Luxembourg qui a pris cette initiative et non la province de Limbourg. Cet arrêté rappelle notamment qu'il est interdit d'allumer ou de maintenir un feu dans les bois et les forêts à moins de 100 mètres de ces bois, forêts ou encore broussailles. Idem pour les prairies sèches, les friches, les terrains agricoles qui présentent un risque de propagation d'incendie. Également interdit sur l'ensemble du territoire provincial, l'utilisation de désherbeurs thermiques et le brûlage de déchets verts. La Coupe du Monde entre dans une phase décisive dès ce soir et la nuit prochaine. On dispute les derniers matchs de la phase de groupe, qualifiés ou éliminés. Les verdicts vont tomber et on sera particulièrement attentif aux équipes classées à la troisième place. C'est une particularité de ce mondial à 48. Le nouveau format va permettre à 8 équipes classées 3e de passer en 16e de finale. Et ce soir et la nuit prochaine, les groupes A, B et C vont livrer leur verdict à 21h. En ce moment, donc, coup d'envoi des matchs Suisse-Canada et Bosnie-Qatar. À minuit, Écosse-Brésil et Maroc-Haïti. Enfin, à 3h du matin, Afrique du Sud, Corée du Sud et Tchéquie-Mexique. Toujours en football, les matchs entre le Standard et Charleroi se joueront à huis clos toute la saison prochaine. On parle des matchs de championnat, mais aussi de coupe potentiellement. Ces sanctions ont été prises après des bagarres entre supporters. C'était lors de la dernière journée des Play-offs 2. C'est tout pour ces informations. Très bonne soirée à notre écoute.
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0: Il est 22h. Bonsoir à tous, Julie Buron pour ces informations. La chaleur fait ralentir les trains. Infrabel, le gestionnaire du réseau ferroviaire belge, a effectivement décidé de limiter la vitesse dès aujourd'hui sur la ligne rapide qui relie Bruxelles à la frontière française. La mesure initialement annoncée pour demain est donc entrée en vigueur plus tôt que prévu. Les trains circulent à 170 km/h au lieu de 300 depuis 14h cet après-midi. Cette limitation de vitesse est d'application jusqu'à samedi entre 13 et 19h. Cette mesure vise à prévenir tout incident qui pourrait être occasionné par un câble caténaire détendu. 5 personnes qui étaient dans l'avion avec le médecin diagnostiqué positif à Ebola lors de son retour en France, en provenance de Kinshasa, sont considérées comme possibles cas contacts. Par précaution, ces personnes ont été identifiées et placées en isolement. Le médecin ne présentait pas de symptômes quand il est monté dans l'avion arrivé mardi à Paris. Toujours en France, l'autopsie du corps de Liana n'a pas permis de déterminer avec certitude la cause du décès de la fillette de 11 ans, selon le parquet d'Agen. Dans leur rapport d'autopsie, les légistes font état de marques aux membres inférieurs et supérieurs, hautement évocatrices de lésions d'entrave et de contusions aux commissures et faces internes de la bouche. Les poursuites contre le principal suspect, Jérôme Barella, ont par ailleurs été élargies aux chefs de meurtre et viol sur mineurs. En tennis, Zizou Berckx s'est qualifié pour les quarts de finale du tournoi d'Eastbourne, disputé sur gazon en Angleterre. Le Limbourgeois, 48e joueur mondial, a validé son billet pour les quarts à la suite de l'abandon de son adversaire, l'Allemand Daniel Altmaier, 59e mondial. Berckx avait gagné le premier set 6-3. Il menait 3-2 dans le second quand Altmaier a jeté le gant parce qu'il était blessé. C'est tout pour ces informations. Très bonne soirée à notre écoute.
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0: Bonne nuit à tous, Julie Buron pour ces informations. Le 24 juin, le plus chaud de mémoire belge, la température a battu un record vieux de 50 ans. Elle a atteint 35,1 à Uccle, faisant donc de ce 24 juin le plus chaud depuis le début des relevés. L'association de défense animale SEA pour suppression des expériences sur l'animal lance un appel. Elle demande aux autorités de suspendre le transport d'animaux vivants vers les abattoirs en cette période de canicule. Selon elle, lorsque les températures extérieures atteignent 36 degrés, le thermomètre peut grimper jusqu'à 50, voire 60 degrés à l'intérieur des bétailleurs ou des cageots utilisés pour transporter les volailles. Ces conditions exposent les animaux à d'importantes souffrances. Pour appuyer sa demande, l'association a également lancé une pétition en ligne. Un arrêté de police en province de Luxembourg au vu des fortes chaleurs sur le territoire. L'arrêté rappelle qu'il est interdit d'allumer ou de maintenir un feu dans les bois et les forêts à moins de 100 mètres de ces bois, ces forêts et même ces broussailles. 5 personnes qui étaient dans l'avion avec le médecin diagnostiqué positif à Ebola lors de son retour en France en provenance de Kinshasa sont considérées comme possibles cas contact par précaution. Elles ont été identifiées et placées en isolement. Donald Trump a répété ce mardi que les pays de l'OTAN avaient laissé tomber les États-Unis pendant la guerre contre l'Iran. Il l'a dit en présence du patron de l'Alliance, Mark Rutte, qu'il recevait à la Maison-Blanche. Le président américain s'en est ensuite pris particulièrement à l'Espagne, tout en critiquant également l'Italie, le Royaume-Uni, l'Allemagne et la France. À la Coupe du monde de football, Jérémy Doku a retrouvé mardi soir le groupe des Diables Rouges après l'accouchement de sa compagne. Ce mercredi, il a suivi un programme allégé à l'occasion de l'entraînement collectif. L'ailier de Manchester City avait été déclaré inapte pour le match contre l'Iran en raison de problèmes respiratoires. Sa bonne forme n'a pas encore été confirmée en vue du match contre la Nouvelle-Zélande. C'est tout pour ces informations. Merci de nous écouter.
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0: Bonne nuit à tous, Julie Buron pour ces informations. Le 24 juin, le plus chaud de mémoire belge, la température a battu un record vieux de 50 ans. Elle a atteint 35,1 à Uccle, faisant donc de ce 24 juin le plus chaud depuis le début des relevés. L'association de défense animale SEA pour suppression des expériences sur l'animal lance un appel. Elle demande aux autorités de suspendre le transport d'animaux vivants vers les abattoirs en cette période de canicule. Selon elle, lorsque les températures extérieures atteignent 36 degrés, le thermomètre peut grimper jusqu'à 50 voire 60 degrés à l'intérieur des bétailleurs ou des cageots utilisés pour transporter les volailles. Ces conditions exposent les animaux à d'importantes souffrances. Pour appuyer sa demande, l'association a également lancé une pétition en ligne. Un arrêté de police en province de Luxembourg au vu des fortes chaleurs sur le territoire. L'arrêté rappelle qu'il est interdit d'allumer ou de maintenir un feu dans les bois et les forêts à moins de 100 mètres de ces bois, ces forêts et même ces broussailles. 5 personnes qui étaient dans l'avion avec le médecin diagnostiqué positif à Ebola lors de son retour en France en provenance de Kinshasa sont considérées comme possibles cas contact par précaution. Elles ont été identifiées et placées en isolement. Donald Trump a répété ce mardi que les pays de l'OTAN avaient laissé tomber les États-Unis pendant la guerre contre l'Iran. Il l'a dit en présence du patron de l'Alliance, Mark Rutte, qu'il recevait à la Maison-Blanche. Le président américain s'en est ensuite pris particulièrement à l'Espagne, tout en critiquant également l'Italie, le Royaume-Uni, l'Allemagne et la France. À la Coupe du monde de football, Jérémy Doku a retrouvé mardi soir le groupe des Diables Rouges après l'accouchement de sa compagne. Ce mercredi, il a suivi un programme allégé à l'occasion de l'entraînement collectif. L'ailier de Manchester City avait été déclaré inapte pour le match contre l'Iran en raison de problèmes respiratoires. Sa bonne forme n'a pas encore été confirmée en vue du match contre la Nouvelle-Zélande. C'est tout pour ces informations. Merci de nous écouter.
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